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0: 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Vous avez fait cramer le Banks Floor.
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0: ma mademoiselle, où seront les
1: Funky Funky Bandits
0: la semaine prochaine
1: à la Banque de France
0: pour une prise d'otage.

Bonjour, Sonny Rollins, ces mois de mai sont absolument meurtriers. Sonny Rollins nous a quittés ce 25 mai 2026. Il avait donc 95 ans, plus exactement d'ailleurs, il était dans sa 96e année puisqu'il était né en 1930. Et il est l'auteur, Sonny Rollins, on le sait peut-être pas suffisamment, de plusieurs types de performances. Mais il en est une dont il n'était pas conscient que sa mort a révélé. Et cette performance-là, c'est de permettre à un mort de faire la nécrologie de Sonny Rollins, mort après lui, au-delà de tout. Le Monde a publié donc une nécrologie de Sonny Rollins signée Francis Marmande, qui malheureusement nous a quittés à la fin de l'année 2025. Au-delà de la mort, donc, Francis Marmande a rendu hommage comme il se doit à Sonny Rollins. C'est un des moyens pour lui, sans doute, d'ignorer la mort ou de la faire ignorer à la plupart de ses lecteurs. C'est une performance rollinsienne dont on n'avait pas idée, dont Sonny Rollins lui-même donc n'avait sans doute pas l'idée. C'est assez extraordinaire. Les autres performances de Sonny Rollins, ça a été très souvent collectivement de nous faire entrer en lévitation. Il y a chez Sonny Rollins quelque chose qui se passait avec le public. Peu de musiciens, musiciennes de jazz étaient capables de le faire. Steve Lacy de temps en temps, d'autres, John Coltrane bien sûr, et d'autres sans doute viennent à l'esprit, Cecil Taylor en particulier. Mais avec Sonny Rollins, c'était presque un moment qui était un moment clé. Les concerts de Rollins restent dans ma mémoire comme des grands concerts. Et ces grands concerts ici montrent de quelle manière on peut, avec cet engagement profond, qui était l'engagement profond de Rollins, faire se révéler pour le public, pour l'audience, pour ceux et celles qui sont présents, que ce soit individuellement ou collectivement, de faire découvrir des horizons nouveaux. Et c'était tout ça, Sonny Rollins. Et c'est ce soulèvement, qui est un soulèvement collectif, c'était très important. Et une anecdote me revient à l'esprit, parce que c'est un des moyens d'évoquer le personnage, pas seulement le musicien. Il faut savoir d'abord que d'habitude, quand on joue du saxophone, pour tous ceux et toutes celles qui le font, on bouge peu en règle générale de manière à conserver un son et aussi d'ailleurs une orientation vers le micro. Et donc ça ne bouge pas trop sur scène cette année. Ce n'était pas le cas de Rollins, qui traversait la scène à grandes enjambées, qui était à la recherche sans doute aussi d'une sonorité spécifique dans cette allée d'un bout à l'autre de la scène. Et donc le fait de l'arpenter, c'était aussi sans doute une recherche du son. Et donc un jour, lors d'un concert, il jouait seul à ce moment-là, il est tombé dans la fosse d'orchestre qu'il n'avait pas vue. Il est d'habitude dans les scènes quand même musicales, il n'y a pas de fosse d'orchestre, là c'était un théâtre. Et donc, par terre, on ne le voyait plus, évidemment. Il a continué à jouer, il a continué à souffler. On entendait le son du saxophone qui devenait une espèce de montgolfière de son sans qu'on voit le souffleur. C'était quelque chose d'assez étonnant. Et donc on avait toute cette situation. Ceci dit, il s'était quand même cassé la hanche, je pense, ou la jambe, je ne sais plus, à ce moment-là. C'était tout ça, Sonny Rollins.
Et c'était aussi, évidemment, ce qui s'est appelé le colosse du saxophone. Pourquoi le colosse du saxophone ? Ben parce que un de ses albums de 1956 avec Max Roach s'appelait Saxophone Colossus. Donc évidemment, lui-même avait titré de cette manière-là et ça a été repris pour la presse, c'était tellement beau. Et il avait quelque chose d'ailleurs du colosse, on en reparlera un tout petit peu plus tard. Mais c'était Saxophone Colossus. C'était un album pour prestige de Bum Weistock à ce moment-là. Et donc, Saxophone Colossus date du 22 juin 1956. Beaucoup, sans doute, avaient préparé leur hommage et on s'attendait à ce qu'ils disparaissent. Ce n'était pas mon cas bêtement. Je croyais Sonny Rollins éternel. Il avait tout de la légende, il avait tout de ces apparats qui étaient les apparats d'un immortel. Et je le croyais comme tel. Bon, il ne l'a pas été, évidemment, mais c'est quelque chose d'un peu particulier, la relation qu'on entretient avec ce type de musicien. Au sens propre du terme, Sonny Rollins, c'était la dernière légende du jazz. C'est lui qui avait vécu les premiers temps avec Charlie Parker après la Seconde Guerre mondiale. Puis ensuite, il avait créé quelque chose d'un peu particulier. On peut presque dire que Sonny Rollins, c'est un anarchiste. Un anarchiste dans le sens où il remet en cause toutes ses avancées, tout ce qu'il aurait pu devenir. De ses devenirs, il les a refusés. Et il est devenu autre. Et je pense que ces multiples Sonny Rollins représentent l'unité rollinsienne. C'est ça dont il s'agit. Et donc, les autres, évidemment, comme Coltrane, Art Pepper, et sont un peu aussi dans ce moule-là, peut-être de manière paradoxale. Donc, pour reprendre un tout petit peu, il était né le 1er septembre 1930, c'est pour ça que je vous disais qu'il était dans sa 96e année, et il est plus jeune que Miles Davis, et bien sûr, il avait aussi ces derniers temps, depuis une dizaine d'années, un peu disparu de nos écrans, mais de temps en temps, des nouvelles nous arrivaient. De temps en temps, il y avait une interview, la dernière dont je me souviens, est dans Jazz Magazine, et donc on savait qu'il était là, et c'était pour nous très important. Il faut dire qu'il a enterré, et c'est ça le sens de la vieillesse d'ailleurs, il a enterré tous ses amis, adversaires ou autres. Et c'est vrai que la question de la vieillesse est toujours la même. Que lui restait-il ? Comment pouvait-il et avec qui discuter, s'engueuler ? C'est un peu ce qu'on ressent quand on perd nos amis, on perd même des gens avec qui on était en relation adverse. Il y a quelque chose d'un peu bizarre qui se produit dans cette solitude qui est une véritable solitude de la vieillesse. Et donc, il était né, donc, vous disais-je, à New York, et il a vécu toute son enfance, adolescence à Harlem. Il restera d'ailleurs fidèle à la ville de New York en particulier. Et la grande affaire de sa vie, de sa première partie de vie en tous les cas, ça a été la rencontre avec Bird, avec Charlie Parker, le génie d'entre les génies et pas seulement du jazz à mon sens. Il commence à jouer dans les clubs à 17 ans, il avait commencé par jouer un peu de piano, il avait demandé à sa mère à 7 ans d'avoir un saxophone alto et donc on a un peu cette manière d'être de Sonny Rollins qui touche un peu à tout. Et d'un seul coup, il tombe en amour, comme on dit au Québec, avec le saxophone ténor. Et ce sera toujours le saxophone ténor. J'aurai un peu de soprano sur la fin, mais on voit bien que c'est le ténor qui est son instrument. Et il jouera
comme tout le monde, hein, dans les groupes de rhythm and blues, ça lui laissera une espèce de sonorité rugueuse qu'il garguera toute sa vie. En 1949, il a 19 ans, il sera engagé par Bud Powell pour ses faces Blue Note. Et dans l'orchestre brille réellement Fats Navarro. En début 50, Junkie, il tombe pour vol à Marmée, est enfermé pendant 10 mois à Rikers. On s'en souvient avec peut-être notre ancien ministre de l'économie et des finances. Et Rikers, c'est le pénitencier le plus barbare avec Saint-Quentin sur la côte ouest qui existe aux États-Unis. 10 mois de Rikers, c'est vraiment très, très marquant. Et donc, cette expérience traumatisante pour un jeune homme de 20 ans. Et Bird l'avait pourtant prévenu, lui avait interdit de prendre de l'héroïne, mais on n'écoute pas toujours les aînés, et celui-là n'était pas vraiment un aîné, il faut quand même le dire, de ce point de vue. Et on essaye d'imiter le géant pour monter sur ses épaules, mais en général, on reste au niveau des genoux. Et c'est ce qui lui est arrivé à ce moment-là. Donc, en 1952, il sera arrêté de nouveau pour possession d'héroïne. Miles, à cette époque, Miles Davis, est lui aussi junkie. Et donc, il fera partie donc, des groupes du trompettiste. Peut-être qu'il y allait à une relation, je ne sais pas. Ça n'a pas été vraiment creusé. Et en 1955, il fera partie des patients du Federal Medical Center à Livingston. Ce groupe est très important parce que c'est une volonté des médecins qui sont présents dans ce centre de pouvoir jouer sur la méthadone, de faire sortir les drogués de la drogue. Il jouera un rôle important pour Art Pepper un tout petit peu plus tard. Voilà, donc c'est des volontaires qui sont là et qui seront capables. On va ici écouter un thème qui s'intitule Freedom Suite. Ça date de 1958. Commencez par là parce que c'est une des manières d'affirmer pour Sonny Rollins la lutte contre le racisme qui existe aux États-Unis. Le point de départ de cette Freedom Suite, c'est le fait que Rollins, à cette époque, veut louer un appartement à Manhattan, donc sortir de Harlem, et que ça lui est refusé. Et donc, il écrira dans les notes de pochette, ici, que l'Amérique trouve profondément ses racines dans la Negro culture, écrit-il. Alors, je ne sais pas comment on peut traduire en français ici. Et c'est les conséquences ici, c'est l'humour et sa musique. C'est ironique de voir que the Negro, dit-il dans les notes de pochette, plus que les autres populations peuvent dire et réclamer qu'ils sont à l'origine de la culture américaine. Mais ils sont persécutés et réprimés. Et c'est ça, dit-il, qui existe aux États-Unis. Donc le racisme américain aux États-Unis est un racisme absolument contradictoire. Parce qu'il ne répond pas à ce qu'est réellement la culture américaine. Et donc, dans la Freedom Suite, il sera en compagnie de Oscar Pettiford à la contrebasse et puis Max Roach à la batterie. Et c'est marquant parce que Max Roach, justement, fera un tout petit peu plus tard, en 1961, il dira, l'album s'intitulera Candide, l'album Candide s'intitulera We Insist, Freedom Now Sweet. Donc tout de suite, maintenant,
Et s'ils insistent, s'ils insistent, si nous insistons pour traduire le thème, c'est parce qu'il y a justement au point de départ cette Freedom Suite signée par Sonny Rollins. Et c'est ça dont il s'agit ici. Il y aura quatre temps, quatre niveaux. Il y a d'abord les références à la Caraïbe, les références à l'Afrique, des références à la ballade, qui est une construction originale du jazz, et puis la fin, donc, qui est une fin aussi de protestation contre le traitement aux États-Unis des Africains-Américains. Et donc, c'est tout ça qui ressort dans cette suite. C'est pour ça que je voulais commencer par là.

de 1958 avec cette Freedom Suite. Cette Freedom Suite était longue, forcément, elle avait plusieurs parties, mais en même temps, elle reste un peu dans l'oreille, il y a quelque chose qui se passe. Il y a même des moments où on sent bien qu'il y a une improvisation, que Sonny Rollins, notamment dans la troisième partie, hésite un peu, qu'il est aidé par Oscar Pettiford qui fait swinguer le tout d'un seul coup. Max Roach suit. Il y a quelque chose qui se produit, qu'on retrouve très souvent d'ailleurs dans ces concerts, dans ces concerts à Sonny Rollins. On va ici remonter un peu le temps. On va arriver en 1956. Et en 1956, il va d'abord participer en début d'année au quintet Clifford Brown, Max Roach, ou Max Roach, Clifford Brown, comme on voudra. Il va remplacer Harold Land, mais je vais vous en reparler un tout petit peu plus tard. Ici, c'est donc ce qui se passe dans le contexte de ce temps. Donc, Miles a remplacé Sonny Rollins par un autre junkie, il faut dire ce qui est, John Coltrane en l'occurrence. Et ça, la presse spécialisée est un peu étonnée, parce que Coltrane, à cette époque, quand même, a très mauvaise réputation. Il a joué avec Johnny Hodges le saxophoniste alto de l'orchestre de Duke Ellington, en départ d'orchestre d'ailleurs. Il joue tout seul avec son groupe qu'il a constitué, et Coltrane sur scène dort. Donc ça crée quelques problèmes, bien sûr, et du coup on veut pas vraiment l'engager. Et donc, il va y avoir ici quelque chose d'un peu singulier pour Sonny Rollins dans ce cadre-là, dans ce quintet de Miles Davis un peu particulier. Lui va donc constituer un groupe. Le 24 mai 1956, ce groupe ici, c'est dans cet album Prestige qui sera appelé Tenor Madness pour le titre éponyme ici qui existe. Et ce Tenor Madness permet à Sonny Rollins peut-être de se situer par rapport à John Coltrane, puisque c'est les deux ténors qui sont présents dans cette folie du ténor, Tenor Madness. Et il fait la démonstration ici qu'il est quand même le plus avant-gardiste des deux à ce moment-là, en tous les cas. Tenor Madness.

sur Ténor Madness. Donc, Sonny Rollins d'un côté, John Coltrane de l'autre, on les reconnaît. Évidemment, enfin, un peu d'expérience, mais je pense que vous allez pouvoir acquérir, si vous ne l'avez déjà, cette expérience à écouter ce Ténor Madness. On reconnaît très bien les deux musiciens. La section rythmique, je ne vous l'ai pas donnée quand même, c'est celle de Miles Davis à cette époque, donc Coltrane n'est pas en paysage inconnu. C'est Red Garland au piano, Paul Chambers, superbe comme d'habitude, à la contrebasse, Philly Joe Jones, grand batteur ici, qui était présent pour ce Ténor Madness, un disque prestige en l'occurrence. On va ici reculer encore dans les débuts qui sont les débuts de Sonny Rollins, en tous les cas des débuts enregistrés, pour terminer cette première partie de présentation de Sonny Rollins. Le 8 août 1949, et il est déjà dans les studios de Blue Note, sous la direction de Bud Powell. Il faut rappeler ici que ce sont tous des jeunes gens, des jeunes filles, hein. Enfin, c'est des jeunes surtout, et qui en veulent énormément. Donc on va écouter ce thème, qui est un des grands thèmes de Bud Powell, qui s'appelle Dance of the Infidels. Il y a ici Bud Powell au piano, Fats Navarro, superbe comme d'habitude, à la trompette, Sonny Rollins au saxophone ténor, Tommy Potter à la contrebasse, Roy Youngs à la batterie.

0: Fin de la première partie de Sonny Rollins ici. On écoutait donc ce Dance and the Infidels, composition de Bud Powell avec Bud Powell au piano, Fats Navarro, Sonny Rollins, Tommy Potter, Roy Hanks. Nous étions en 1949, le 8 août exactement. C'est avec ça que nous nous quitterons pour aujourd'hui. Et je vous dis pour la deuxième partie de Sonny Rollins, à la semaine prochaine.
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0: L'homme qui courait après sa chance. Il était une fois un homme malheureux. Il aurait bien aimé avoir dans sa maison une femme avenante et fidèle. Beaucoup étaient passés devant sa porte, mais aucune ne s'était arrêtée. Par contre, les corbeaux étaient tous pour son champ, les loups pour son troupeau et les renards pour son poulailler. S'il jouait, il perdait. S'il allait au bal, il pleuvait. Et si tombait une tuile du toit, c'était juste au moment où il était dessous. Bref, il n'avait pas de chance. Un jour, fatigué de souffrir des injustices du sort, il s'en fut demander conseil à un ermite qui vivait dans un bois derrière son village. En chemin, un vol de canards laissa tomber sur lui du haut du ciel des fientes. Mais il n'y prit pas garde, il avait l'habitude. Quand il parvint enfin, tout crotté, tout puant, à la clairière où était sa cabane, le saint homme lui dit « Il n'y a d'espoir qu'en Dieu. Si tu n'as pas de chance, lui seul peut t'en donner. Va le voir de ma part, je suis sûr qu'il t'accordera ce qui te manque. » L'autre lui répondit « Merci à vous, j'y vais de suite. » Il mit donc son chapeau sur sa tête, son sac à l'épaule, la route sous ses pas, et il s'en alla chercher sa chance auprès de Dieu, qui vivait en ce temps-là dans une grotte blanche en haut d'une montagne au-dessus des nuages. Or, en chemin, comme il traversait une vaste forêt, un tigre lui apparut au détour du sentier. Il fut tant effrayé qu'il tomba à genoux en claquant des dents et tremblant des mains. « Épargne-moi, bête terrible !» lui dit-il. « Je suis un malchanceux, un homme qu'il vaut mieux ne pas trop fréquenter. En vérité, je ne suis pas comestible. Si tu me dévorais, probablement qu'un os de ma carcasse te trouerait le gosier. »«
1: Bon, ne crains rien, » lui répondit le tigre. « Je n'ai pas d'appétit. Où vas-tu donc, bonhomme ?»«
0: Je vais voir Dieu !» Là-haut, sur la montagne.
1: Porte-lui mon bonjour,
0: dit le tigre en bâillant,
1: et demande-lui pourquoi je n'ai pas faim. Car si je continue à n'avoir goût de rien, je serai mort avant qu'il soit longtemps.
0: Le voyageur promit, bavarda un moment des affaires du monde avec la grosse bête et reprit son chemin.

0: Au soir de ce jour, parvenu dans une plaine verte, il alluma son feu sous un chêne maigre. Or, comme il s'endormait, il entendit bruisser le feuillage au-dessus de sa tête. Il cria « Qui est là ?» Une voix répondit « C'est moi, l'arbre. J'ai peine à respirer. Regarde mes frères sur cette plaine. Ils sont hauts, puissants, magnifiques. Moi seul, je suis tout chétif. Je ne sais pas pourquoi. Je vais visiter Dieu. Je lui demanderai un remède pour toi. » « Oh, merci, voyageur, » répondit l'arbre. L'homme, au matin, se mit en chemin. Vers midi, il arriva en vue de la montagne. Au soir, à l'écart du sentier qui grimpait vers la cime, il vit une maison parmi les rochers. Elle était presque en ruine. Son toit était crevé, ses volets grinçaient au vent du crépuscule. Il s'approcha du seuil et par la porte entrouverte, il regarda dedans. Près de la cheminée, une femme était assise, la tête basse. Elle pleurait. L'homme lui demanda un abri pour la nuit, puis il dit « Pourquoi êtes-vous si chagrine ?» La femme renifla, s'essuya les yeux. « Dieu seul le sait, » répondit-elle. « Si Dieu le sait, » lui dit l'homme, « n'ayez crainte, je l'interrogerai. Dormez bien, belle femme. » Elle haussa les épaules. Depuis un an, la peine qu'elle avait la tenait éveillée tout au long de ses nuits. Le lendemain, le voyageur parvint à la grotte de Dieu. Elle était ronde et déserte. Au milieu du plafond était un trou par où tombait la lumière du ciel. L'homme s'en vint dessous. Alors il entendit « Mon fils, que me veux-tu ? »
1: « Seigneur, je veux ma chance. »
0: « Pose-moi 3 questions, mon fils, et tu l'auras. Elle t'attend déjà au pays d'où tu viens. »
1: « Merci, Seigneur. Au pied du mont est une femme triste. Elle pleure. Pourquoi ?»«
0: Elle est belle, elle est jeune, il lui faut un époux. »
1: « Seigneur, sur mon chemin, j'ai rencontré un arbre bien malade. De quoi souffre-t-il donc ?»«
0: Un coffre d'or empêche ses racines d'aller chercher profond le terreau qu'il lui faut pour vivre. »
1: « Seigneur, dans la forêt est un tigre bizarre. Il n'a plus d'appétit. »
0: « Qu'il dévore l'homme le plus sot du monde et la santé lui reviendra. »
1: « Seigneur, bien le bonjour !»
0: L'homme redescendit, content, vers la vallée. Il vit la femme en larmes devant sa porte et lui fit un grand signe.
1: « Belle femme, dit-il, il te faut un mari !» Elle lui répondit « Entre donc, voyageur, ta figure me plaît, soyons heureux ensemble. Et je n'ai pas le temps, j'ai rendez-vous avec ma chance, elle m'attend !»
0: Il la salua et d'un grand coup de chapeau tournoyant dans le ciel, il s'en alla en riant et en gambadant. Il arriva bientôt en vue de l'arbre maigre sur la plaine. Il lui cria de loin
1: « Un coffre rempli d'or fait souffrir tes racines. C'est Dieu qui me l'a dit !»
0: L'arbre lui répondit « Homme, déterre-le, tu seras riche et moi je serai délivré. »
1: « Oh, je n'ai pas le temps! J'ai rendez-vous avec ma chance! Elle m'attend !»
0: Il assura son sac à son épaule, entra dans la forêt avant la nuit tombée. Le tigre l'attendait au milieu du chemin.
1: « Bonne bête, voici, tu dois manger un homme, pas n'importe lequel, le plus sot qui soit au monde !»
0: Le tigre demanda « Comment le reconnaître ?»
1: « Je l'ignore, » dit l'autre. « Je ne peux faire mieux que de te répéter les paroles de Dieu, comme je l'ai fait pour la femme et pour l'arbre. »
0: « La femme,
1: Oui, la femme, elle pleurait sans cesse, elle était jeune et belle, il lui fallait un homme. Elle voulait de moi, je n'avais pas le temps.
2: Et l'arbre ? Dit le tigre.
1: Un trésor l'empêchait de vivre. Il voulait que je l'en délivre. Mais je te l'ai déjà dit, je n'avais pas le temps. Je ne l'ai toujours pas. Adieu, je suis pressée.
2: Où vas-tu donc ?
1: Je retourne chez moi. J'ai rendez-vous avec ma chance. Elle m'attend, elle m'attend.
2: Un instant, dit le tigre. Qu'est-ce qu'un voyageur qui court après sa chance et laisse au bord de son chemin une femme avenante et un trésor enfoui.
1: Oh, facile, bonne bête, répondit l'autre étourdiment. C'est un sot. À bien y réfléchir, je ne vois pas comment on pourrait être un sot plus sot que ce sot-là. Ce fut son dernier mot. Le tigre, enfin, dîna de fort bon appétit et rendit grâce à Dieu pour ses faveurs gratuites.

0: Comment le chien devint l'ennemi du chat. Quand le père du grand-père de mon grand-père n'était encore qu'un tout petit garçon et que pour se chauffer, il fallait aller ramasser du bois dans la forêt et le brûler dans la cheminée, eh bien, en ce temps-là, il y a fort longtemps, donc, vivait en Chine un pauvre homme. Il s'appelait Yen Lu. Et il était si pauvre que certains soirs, il n'y avait qu'un seul bol de riz pour les nourrir lui et son épouse. Yen Lu habitait avec sa femme non loin d'une rivière, dans une vieille petite maison toute recroquevillée au bout du village. Ils avaient un chat et un chien. Un jour, comme Yen Lu rentrait chez lui, son attention se trouva attirée par un objet sur son chemin. Oh, un tout petit objet. Il était rond, en métal, et tout rouillé. C'était un anneau de fer. Oh, Yen Lu ne savait pas bien pourquoi cet anneau avait suscité son attention, mais quoi qu'il en soit, il le ramassa, le glissa dans sa poche et le rapporta chez lui. Là, il le déposa dans un coin et comme c'était l'heure du repas, il s'assit en tailleur devant la table basse avec son épouse sans plus accorder la moindre attention à l'anneau. Et tous deux partagèrent un seul et unique bol de riz. Oh, savez-vous ce qu'il advint? Eh bien, à partir de ce jour-là, la vie changea pour Yen Lu et son épouse. Sans même que ni lui ni elle ne s'en charge, le garde-manger était toujours plein. Même l'écuelle du chat et celle du chien étaient remplies chaque jour. De plus, tout ce qu'entreprenait Yen Lu lui réussissait. Il plantait des graines, elles germaient. Il souhaitait qu'il pleuve et aussitôt de gros nuages arrivaient et la pluie bienfaisante tombait. À partir de ce jour-là, donc, la fortune et la chance entrèrent dans la maison. Yen Lu comprit alors que l'anneau n'était pas un anneau ordinaire. C'était un anneau qui apportait la richesse à celui qui le possédait. « Écoute, lui dit sa femme, il ne faut pas laisser traîner un anneau pareil. Mieux vaudrait le cacher soigneusement, afin que personne ne nous le vole. Certes, dit Yen Lu, tu as raison. Mais où donc le cacher? Ils réfléchirent longuement et ils trouvèrent une idée. Ils décidèrent d'enfermer l'anneau dans un petit coffre de bois qu'ils accrochèrent à un clou près de la porte. Le temps passa. Yen Lu et son épouse vivaient heureux, profitant de tout ce que leur procurait l'anneau. Mais un jour, par malheur, alors que tous deux étaient sortis, un homme venu de l'autre côté de la rivière pénétra dans la maison pendant qu'il n'y avait personne. Il chercha à trouver quelque objet de valeur et promenant son regard autour de lui, il aperçut le coffret accroché au clou. Vite, il s'empressa de le prendre et il l'emporta. Le chat aussitôt miaula, le chien aboya de toutes ses forces, mais quand Yen Lu rentra, le voleur était déjà loin. Hélas, comme vous vous en doutez, en même temps que l'anneau, la fortune et la chance quittèrent la maison. Yen Lu et son épouse se retrouvèrent bientôt aussi pauvres qu'avant, partageant chaque soir le même bol de riz. Le chat et le chien, moins bien nourris, souffraient aussi de la misère revenue. « Il faudrait trouver un moyen de venir en aide à nos maîtres, » dit le chien après quelque temps. « Le seul moyen, » dit le chat, « serait de reprendre l'anneau au voleur. » Et ils décidèrent de tenter l'aventure. « Grâce à mon flair, je retrouverai sa piste !» dit le chien. Aussitôt dit, aussitôt fait, il se mit en route et le chat lui emboîta le pas. Ils marchèrent ainsi un bon moment. Ils traversèrent le village, s'en éloignèrent et se retrouvèrent devant la rivière.
1: Il faut la traverser, dit le chien. Jamais de la vie, cria le chat. Je ne sais pas nager et j'ai horreur de l'eau. C'est ennuyeux, dit son compagnon. Il nous faut pourtant aller de l'autre côté. Mais écoute, si tu grimpes sur mon dos, je te ferai traverser sans te mouiller les pattes.
0: Tu es sûr ? Demanda le chat méfiant.
1: Ben oui, promis juré, dit le chien. Allez, monte.
0: Bon, dit le chat. Mais gare à toi si tu me fais mouiller mes coussinets. Le chat sauta sur le dos de son ami et le chien tint parole, faisant bien attention à ce que le matou ne soit pas mouillé, et ils traversèrent ainsi la rivière. Une fois atteinte l'autre rive, le chat bondit et le chien s'ébroua.
1: « Pas une raison pour m'arroser !» dit le chat quelque peu délicat.
0: De nouveau, le chien utilisa son flair et ils ne tardèrent pas à trouver la maison du voleur. À pas de loup, ils entrèrent et très vite, ils aperçurent le petit coffret qui était suspendu au-dessus de la porte.
1: « Comment l'attraper ?» demanda le chien.
0: « Oui, comment faire ?» réfléchissait le chat. Ils étaient assis, la tête en l'air, à regarder le coffret, quand tout à coup le chien s'écria.
1: « Je sais, moi, ce qu'il faut faire !»«
0: Ah, tu as une idée ?» demanda le chat.
1: « Oui, oui !» dit le chien. « Tu vas attraper une souris et nous l'obligerons à faire un trou dans le coffret. »«
0: Oh, c'est une bonne idée !» dit le chat, qui se mit aussitôt en quête d'une petite bestiole à moustache. Comme il était très habile, il attrapa bien vite une souris et la menaça de la croquer si elle ne lui obéissait pas.
1: « Fais un trou dans ce coffre, sinon je te croque !»
0: La petite bête à demi-morte de frayeur grimpa le long de la porte et toute tremblante, elle se mit au travail sur le champ, surveillée par les deux amis. Elle grignota, grignota, grignota.
1: « Dépêche-toi !»
0: miaulait le chat.
1: « Dépêche-toi !»
0: grondait le chien. Elle grignota, grignota, grignota. Et quand le trou fut assez grand, l'anneau tomba et roula par terre.
1: « Et maintenant, rentrons vite à la maison !»
0: dit le chat, avant de prendre l'anneau entre ses dents. Quant à la souris, voyant qu'on ne lui prêtait plus la moindre attention, elle en profita pour se sauver chez elle. Le chat grimpa de nouveau sur le dos du chien, et ils s'en retournèrent.

Ils repassèrent la rivière. Mais dès qu'ils touchèrent la rive opposée, le chat bondit, courut jusqu'au village, sauta sur le toit le plus proche, puis bondit de toit en toit, et il se précipita chez ses maîtres. Il vint frotter sa tête contre les genoux de sa maîtresse et laissa tomber l'anneau devant elle. Oh, « Yen-Lou, viens voir! Le chat a rapporté l'anneau !» cria la femme toute heureuse. Elle donna un gros poisson au matou et elle le caressa plus encore qu'à l'ordinaire. Le chien, quant à lui, ne rentra que bien plus tard. Il lui avait fallu suivre des rues, des ruelles, et trotter longtemps avant d'atteindre la vieille petite maison. Il était fatigué, il avait la langue pendante, mais quand il vit que l'anneau était là, il vint tout content se frotter contre ses maîtres. « Bon, d'où sors-tu ainsi, crotté et mouillé ?» cria la femme courroucée. « Je parie que tu as passé la journée à t'amuser dans la rivière, espèce de paresseux. Le chat, lui, il a retrouvé l'anneau. Allez, ouste, dehors, bon à rien. » Et elle chassa le chien dans la rue. Le chat ne prit pas sa défense, non. Il resta à se chauffer près du feu en ronronnant, comme si de rien n'était. Mais depuis ce temps-là, le chat n'a pas la conscience tranquille. Alors il évite de se trouver nez à nez avec le chien. Quant au chien, il ne peut pas oublier la trahison du chat et se jette sur lui dès qu'il le voit en aboyant. « Si je t'attrape, tu me le paieras !» Voilà pourquoi le chat et le chien ne s'entendent pas.

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0: Je m'appelle Léonie Delacour, j'ai 22 ans. Moi, je suis savoyarde, je suis née à Saint-Jean-de-Maurienne. J'ai grandi en Savoie et je suis arrivée pour mes études il y a maintenant 4 ans. Je suis actuellement en 3e année de BUT Infocom et je suis en alternance dans un club de basket professionnel qui est l'USO Mondeville. Alors moi, j'ai choisi Caen parce que toute ma famille est normande. Du côté de ma mère, tout le monde a toujours vécu sur la côte de Nacre, entre Saint-Aubin, Bernières et Courseulles-sur-Mer. Et du côté de mon père, ils étaient plutôt du côté de Rouen. Mais c'est juste mes parents qui ont décidé d'aller en Savoie pour faire des enfants et refaire leur vie finalement. Et sauf qu'au moment de choisir du coup, mes études sup, je me suis dit pourquoi pas remonter en Normandie pour commencer ma nouvelle vie d'étudiante. Et voilà. J'habite sur le port de Caen. Le port, c'est un quartier qui est très vivant. Il se passe à peu près toujours des choses. Une grosse vie étudiante et nocturne, avec tous les bars, évidemment. Mais c'est aussi, je pense, c'est un des endroits de Caen qui est quand même assez ouvert. Ça fait du bien de voir un peu d'eau aussi, des fois, même si bon, c'est que celle du port, mais c'est quand même de l'eau. Et c'est quand même assez central. C'est agréable de pouvoir aller n'importe où dans le centre-ville ou dans Caen et d'être relativement proche de tout en fait. Ouais, j'espère qu'ils vont ajouter un peu de verdure, qu'ils vont essayer de l'embellir un peu plus parce que c'est vrai que aujourd'hui le port, c'est quand même beaucoup de parking, beaucoup de voitures, beaucoup de passages. Donc j'espère qu'ils vont essayer de rendre peut-être pas 100% piéton le port, mais qu'ils vont essayer de le rendre un peu plus vert, un peu plus vivant, un peu plus sain pour les piétons, que ce soit vraiment un endroit où on puisse se balader, mais que ce soit quand même toujours un lieu de rassemblement. Je sais pas si c'est la ville étudiante, mais je sais de façon certaine que c'est une des meilleures, je pense. Rien que le carnaval, en fait, ça montre quand même qu'il y a des choses qui sont mises en place pour les étudiants. Le campus 1, c'est vraiment un très beau campus. C'est un très beau cadre, je trouve, pour étudier. Il y a plein d'infrastructures qui sont pensées pour les étudiants. Je pense à la bibliothèque du campus 2 qui est juste incroyable, la bibliothèque Tocqueville sur la presqu'île qui est pas faite pour les étudiants, mais c'est quand même, je trouve, une chance d'avoir des aussi beaux lieux pour étudier. Je trouve que vraiment il y a de tout, qu'on soit fêtard, qu'on soit pas fêtard, on peut trouver ce qu'on recherche. Voilà, en termes de premier niveau d'études sup, je trouve que c'est une très bonne offre. Par contre, ce que je reproche à Caen et à la Normandie en général, c'est que c'est un peu pauvre en termes de master, surtout en com. Rajouter des masters publics en com. Mais voilà. Oui, la Ruec, c'est aussi un des endroits que j'ai beaucoup fréquenté et que je recommande quand même aux étudiants qui arrivent à Caen. Ouais, c'est pour moi la Ruecquière, c'est avant que ce soit la rue de la soif, c'est vraiment un lieu où on fait des rencontres. J'ai rencontré tellement de potes à Ruec. J'ai vraiment parmi mes meilleurs amis maintenant que j'ai rencontré de façon très aléatoire à Ruec pour rencontrer du monde, parler avec du monde et tout. On a l'occasion de rencontrer plein de monde. On a beaucoup d'étudiants, étudiantes qui viennent d'autres pays. Et c'est hyper enrichissant d'en croiser et de pouvoir discuter avec ces personnes-là. Je dirais que c'est quand même une ville qui est vivante, qui est active. J'ai l'impression que depuis que je suis à Caen, je me suis jamais vraiment ennuyée. En fait, j'ai toujours trouvé quelque chose à faire. Et ouais, c'est une ville qui est agréable. C'est une ville où il se passe tout le temps quelque chose, où il y a toujours des trucs à faire, du monde à voir. Et c'est toujours vivant, en fait. Et je pense que c'est ça qui est agréable. Ouais. Il y a plein de choses, mais on peut tout faire relativement vite. Il n'y a pas besoin de faire 40 minutes de métro ou je sais pas quoi. Enfin, nous, on a quand même la chance d'avoir tout à peu près centré et qu'on puisse faire tout à pied, à vélo. Donc moi, je trouve ça agréable. Toutes les personnes que je connais ou les Caennais que je viens à rencontrer, c'est toujours des personnes qui sont ouvertes d'esprit, qui t'accueillent quand même dans ce qu'ils sont en train de faire, ce qu'ils sont en train de vivre. C'est une ville qui est chargée de vie, c'est une bonne ville étudiante. Pour le coup, si je parlais à des étudiants, il y a vraiment beaucoup d'offres, que ce soit au niveau des études, au niveau culturel. Moi, je suis très sportive et pour le coup, l'offre sportive, la vie sportive à Caen, elle est quand même assez colossale. Forcément, je compare à ma petite ville en Savoie, donc c'est un peu le jour et la nuit. Au niveau du sport, on a quand même du sport de haut niveau. Pour ça, moi, c'est un peu ce qui m'a fait rester à Caen, je dirais, pour les opportunités sportives. Parce que je suis dans le basket depuis que j'ai 10 ans. Je suis arbitre de niveau régional et OTM de niveau haut niveau. Et je trouve que Caen, c'est vraiment un bon endroit pour exercer ses fonctions dans le basket. Et même au niveau du travail, moi je fais de la com et j'ai pour objectif de m'occuper de la com de club de basket professionnel après mes études. Et en fait là on est en train de voir que le basket normand du coup est en train de monter. Donc c'est ça qui me fait rester. Ce que je recommanderais aux gens qui sont un peu adeptes de sport, c'est d'aller vivre un match au Nouveau Palais des Sports. C'est une salle qui est absolument magnifique. Je pense que c'est ce qui manquait à Caen au niveau de son offre sportive. Que ce soit aller voir un match du CBC ou aller voir le Hand, c'est vraiment une ambiance qui est assez folle, je trouve. Même si on n'est pas en première division ou qu'on ne reçoit pas les plus grosses équipes, en fait, il y a toujours une ambiance de ouf. Donc moi, je recommanderais ça, ouais. J'ai fait l'inauguration et la parade opératique, mais juste la partie du port. J'ai profité de mon balcon. L'inauguration au château, c'était vraiment un bon moment, j'ai trouvé. C'était hyper, hyper beau. Ouais, c'était sympa. Les gens étaient, tout le monde était content, en fait. Et moi, j'aime bien quand tout le monde est content, donc c'était cool. Et la parade opératique, c'était vraiment incroyable pour le coup. Enfin, vraiment, les chars, j'ai trouvé ça incroyable. J'avais jamais vu ça, je pense. La fin de la parade opératique avec le feu d'artifice, les drones et tout, c'était vraiment super. J'avais jamais vu de show de drones. Et je ressens vraiment que j'ai de la chance de pouvoir assister à des trucs comme ça. Parce que c'est qu'une fois dans une vie et je trouve ça vraiment bien ce qu'ils ont fait. Ouais. À la base, je voyais vraiment Caen comme dire une parenthèse dans ma vie. Et en fait, maintenant que j'y suis, je me vois pas vraiment partir. Au final, je suis vraiment bien. Je me suis vraiment construit un cercle, des opportunités. Donc, je ne pense pas que je partirai. Là, avec la dynamique actuelle et forcément avec ce qu'ils mettent en place pour le millénaire, toutes les rénovations qui se font et tout, je trouve que vraiment Caen est en train de devenir une très belle ville. Ouais, je pense qu'il y aura un avenir prometteur dans 1000 ans. J'espère que Caen sera toujours là. Mais ouais, je pense que ça deviendra quand même une grosse place en France, on va dire. Les lieux vont encore y être, mais ils vont être forcément changés. Et j'espère qu'ils vont être améliorés vers le bien, quoi. Tout ce qui va être les places vertes, j'espère qu'elles y seront encore, parce que il en faut. Je pense que ce seront toujours des endroits que les gens aimeront, que les gens côtoieront. Mais ils auront juste changé, mais dans le fond, ce sera quand même toujours les mêmes endroits. Ouais.
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1: Bonjour à toutes et à tous et bienvenue dans ce nouveau numéro des rendez-vous du Mémorial, la chronique qui vous annonce toute la programmation à venir du musée. Pour ce mois de juin, bande dessinée, cinéma et exposition sont à l'honneur et restez bien jusqu'à la fin car je vous dévoilerai en exclusivité le programme de cet été.
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1: Souvenez-vous, en mai dernier, je vous annonçais l'ouverture de la toute nouvelle exposition « Décolonisation, les artistes africains interrogent l'histoire ». Pour accompagner cette exposition, le musée a construit toute une saison culturelle et nous commençons avec la projection du film « Munganga, celui qui soigne ». En quelques mots, nous suivons le destin de Denis Mukwege, médecin congolais et futur prix Nobel de la paix. Il soigne au péril de sa vie des milliers de femmes victimes de violences sexuelles en République démocratique du Congo. Sa rencontre avec Guy Kadière, chirurgien belge, va redonner un souffle à son engagement. Comme quoi, certains combats peuvent vraiment changer le cours de l'histoire. Pour voir ou revoir ce biopic engagé, rendez-vous le 11 juin à 19h. À présent, revenons sur un événement sombre de l'histoire. Le 1er décembre 1944, des tirailleurs ouest-africains de retour d'Europe, après plus de 4 ans de captivité, sont tués au camp militaire de Tiaroy, à proximité de Dakar, par leurs propres officiers français. Pourquoi ? Pour avoir simplement réclamé l'argent qui leur était dû. Ce drame s'inscrit dans l'espace national sénégalais à travers différents processus sociaux, culturels et politiques, de l'indépendance du pays jusqu'à aujourd'hui. Et Martin Moore, historien et professeur affilié à l'Institut des mondes africains, reviendra sur l'histoire de ce massacre, ainsi que sur le sens à lui donner tant qu'en France qu'à l'échelle ouest-africain, dans un contexte où les enjeux mémoriaux autour de la colonisation prennent une place croissante dans le débat public aujourd'hui. Conférence le lundi 15 juin à 19h. Ce mois de juin sera également marqué par un événement majeur en France, la panthéonisation de l'historien et résistant Marc Bloch. À cette occasion, le Mémorial vous propose une rencontre le jeudi 18 juin à 19h en compagnie des auteurs de la BD Marc Bloch, l'historien combattant, publiée chez Talendier. Au cours de cette soirée, vous en apprendrez davantage sur l'histoire de ce résistant dont le parcours trouve aujourd'hui sa place dans le 9e art. La rencontre sera animée par Jean-Marc Siminaud de l'émission Bulles et Gommes. Alors comme promis, voici quelques informations supplémentaires sur la programmation de l'été. Alors, mais finalement, qu'est-ce qui se passe au Mémorial de Caen cet été et pour qui ? Eh bien, vous allez retrouver le Ciné-Famille qu'on connaît déjà. Il revient tous les mercredis du 21 juillet au 9 août. Petits et grands pourront voir ou revoir les épisodes du dessin animé Les Grandes Grandes Vacances. Et le tout accompagné d'objets sortis spécialement des collections du musée. Pour les familles, afin de mieux découvrir la toute nouvelle exposition, tous les mardis à 15h, du 21 juillet au 18 août, partez à la découverte de contes africains dans un espace spécialement aménagé au plus près des œuvres. Et attention, ce rendez-vous, c'est sur inscription uniquement. Voilà, c'est terminé pour ce numéro du mois de juin. Si vous souhaitez retrouver toutes les informations, rendez-vous sur le site du Mémorial, rubrique événements. Et à très bientôt pour de nouveaux rendez-vous.
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1: 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Aujourd'hui, Gaëtane Bouffé, combattante sans uniforme.

Il n'y a pas eu que des résistants en Normandie. Les femmes ont joué un rôle important. Dans le département du Calvados, en 1942, on compte 245 résistantes, dont 15, comme la lexovienne Gaëtane Bouffé, ont été déportées au camp de Ravensbrück.

Originaire de l'Eure, Gaëtan Bouffé tient une mercerie à Saint-Désir-de-Lisieux, au 16 rue Gustave David, au tout début de la guerre. Elle est également prédicatrice laïque de la communauté protestante de Lisieux et c'est une proche du pasteur Henri Orange, arrivé à Lisieux en octobre 1938 et président de la section lexovienne de la Résistance universelle pour la paix. Dans le courant de 1941, le réseau Famille Interalliée s'implante en Basse-Normandie par l'intermédiaire de Raoul Kiefer, dit Kiki ou encore Raoul. C'est à Lisieux que se constitue le groupe le plus important, sous la férule du docteur Paul Autechaux de Fervaques, qui convainc le pasteur Orange de rejoindre la Résistance. Le pasteur Orange va à son tour recruter plusieurs de ses paroissiens et paroissiennes, dont Gaëtan Bouffé en janvier 1942.

0: Une fois dans le réseau, la mercerie de Gaëtane Bouffet sert de boîte aux lettres et de lieu de rendez-vous.
1: Elle avait la particularité, notamment au moment des 11 novembre, au moment des commémorations nationales, en fait, de faire sa vitrine avec des pelotes de laine ou des fils bleu, blanc, rouge, pour bien manifester son attachement à la France.
0: Outre la collecte de renseignements et le rôle d'agent de liaison, Gaëtane Bouffet participe à l'hébergement des aviateurs alliés, des réfractaires au service de travail obligatoire, le STO, mais aussi encore aux résistants en cavale. Mais ce que le groupe ignore, c'est que Kiki, le fameux Raoul Kiefer, après avoir été arrêté à Cherbourg en novembre 1941, est retourné par Hugo Bleicher, agent de l'Abwehr, des services secrets allemands. Quelques jours plus tard, le réseau Famille Interalliée est démantelé. Si plusieurs arrestations ont lieu dans la Manche et le Calvados, notamment à Lyon-sur-Mer, le groupe de Lisieux, étonnamment, n'est pas inquiété. En fait, il s'agit pour Hugo Bleicher d'infiltrer le groupe Lexovien par l'intermédiaire de Raoul Kiefer, devenu, cette fois-ci, réellement un agent double. Ce dernier, d'ailleurs, est libéré et reprend contact avec Paul Autechaud et ses compagnons qui, entre-temps, ont rejoint le réseau Jean-Marie. Ce même réseau noyauté par l'Abwehr porte le nom de Lisiana pour les Allemands. De 1942 à 1943, le réseau Jean-Marie se développe dans tout l'est du Calvados.

0: En juin 1943, le docteur Otto Shaw confie à Gaëtan Bouffet la responsabilité du réseau pour tout le pays d'Auge en remplacement d'Hugo Bloch. Elle réorganise alors le réseau en vue du débarquement annoncé par Raoul pour le mois d'octobre.
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0: À la suite de deux attentats manqués, l'un contre l'usine de dynamite Nobel à Ablon et l'autre contre Louis Laplanche, chef cantonal du Rassemblement National Populaire, le 4 septembre 1943, la Gestapo lance une vaste opération d'arrestation dans le pays d'Auge. Début octobre, le réseau Jean-Marie au niveau du Calvados est totalement démantelé. Gaëtan Bouffet est arrêté le 6 octobre 1943, torturé. Elle ne parlera pas.

0: Gaëtan Bouffé tenait à témoigner dans les classes, dans les cérémonies, ou encore à travers des conférences et des expositions. Elle disait « Rescapé de Ravensbrück, j'ai promis à mes condisciples de témoigner de l'horreur. » Et elle signait d'ailleurs toujours de ses deux matricules, le 15021 de Buchenwald et le 27605 de Ravensbrück. Gaëtan Bouffé est décédé le 4 octobre 1988. Pour en savoir plus, il est toujours possible de consulter les archives du Calvados pour trouver les détails de son engagement dans la résistance.
1: Pour Gaëtan Bouffé, l'intérêt, en fait, c'est qu'on a les archives de Gaëtan Bouffé. Donc, ils nous ont été donnés il y a quelques années. Et dans les archives de Gaëtan Bouffé, on retrouve toute l'histoire du réseau Jean-Marie.

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0: Bonjour à tous, vous êtes bien sur Radio Toucan et c'est l'heure de retrouver l'émission de Léon Émineau, Hommage à...
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0: Bonjour à tous, voilà quelques années que Jean-Michel Bertrand Delpech, plus connu sous le nom de Michel Delpech, nous a quittés en laissant un répertoire que tout le monde connaît, que tout le monde fredonne. Et Michel Delpech était considéré par beaucoup comme un poète chantant la vie des gens et quelqu'un de très attachant aussi. Radio Tougan lui rend donc un hommage aujourd'hui dans ce nouveau numéro. Dommage à...
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2: Il a à peine 20 ans quand, sur un plateau télé, il susurre chez Lorette à l'oreille d'une jeune fille. Delpech devient une vedette. Et pourtant, rien ne le prédisposait au showbiz. Un enfant né en 1946 à Courbevoie, dans une famille ni pauvre ni riche, un père qui tient un atelier de métaux, une mère au foyer, et à 18 ans, la rencontre avec un compositeur qui le lance.
3: Quand on se voit... Souvent.
2: Et le garçon est modeste.
4: Brassens, Aznavour, Bécaud sont tellement extraordinaires.
5: Ah oui.
4: C'est peut-être un peu pour ça d'ailleurs que je n'ai pas confiance en moi.
0: En 1963, malgré son manque de confiance en lui, eh bien, il est encore lycéen et il monte un petit orchestre avec des camarades. Mais il ne passera pas son bac car il quitte le lycée en janvier 64 pour se consacrer à la musique. C'est un choix définitif. Et il tente sa chance en passant une audition à Paris pour faire partie de la maison de disques Vogue. Alors qu'il vient à peine, âgé de 18 ans, de sortir son premier disque qui s'appelle Anatole, il rencontre le compositeur Roland Vincent. Et en repensant à ses années de lycéen et au café où lui et ses camarades se retrouvaient après les cours, il écrit les paroles de chez Lorette.

En 1965, Michel Delpech va participer à la comédie musicale Copain Clopin, qui va rester 6 mois à l'affiche, et c'est l'occasion pour lui de faire connaissance avec Chantal Simon, avec qui il chante en duo la chanson éponyme de la pièce, et il l'épouse en 1966, Michel Delpech a 20 ans.

0: L'année 66, du coup, c'est aussi ce disque qui s'appelle Inventaire 66, qui est un nouveau tremplin vers le statut de vedette. Et à la manière de Jacques Prévert, et en guise d'hommage d'ailleurs au poète, il compile dans les couplets de sa chanson une liste de faits d'actualité, de tenues à la mode et de succès médiatiques, comme par exemple la mini-jupe, la guerre du Vietnam, les bottes courrèges, la mode cacharelle, les chemises à fleurs, etc., etc. Et toujours en 1966, il fait la première partie durant 38 représentations de Jacques Brel, qui lui, par contre, fait ses adieux à la scène à l'Olympia.
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1: Quand on sait l'admiration que Michel Delpech portait à Jacques Brel, on imagine l'émotion de ses 38 représentations à l'Olympia, en première partie du grand maître. Arrive l'année 1969 et c'est vraiment la période des grands succès, avec pour commencer, et en hommage au festival de rock de l'île de Wight, White is White.

0: C'est une idole au charme d'autant plus ravageur qu'il s'en défend.
1: Il ne convient pas du tout ça. Parce qu'une idole, c'est quelqu'un qui est forcé d'être en représentation, en fin de compte.
0: On commence à l'appeler pourtant Monsieur Tube. En 9 ans, il a déjà à son actif ses plus grands succès.

En pleine euphorie, alors qu'il occupe la scène de l'Olympia en 1972 pendant 3 semaines durant, il doit faire face à une séparation douloureuse avec Chantal Simon. C'est elle qui s'en va. Et alors qu'il évoque dans la chanson Les Divorcés une rupture plutôt paisible, en fait, la réalité est tout autre puisque la séparation se révèle être très conflictuelle et douloureuse. D'ailleurs, Chantal Simon se suicidera quelques temps après. Et pourtant, 1973 est une année prolifique puisqu'il enchaîne plusieurs succès considérables avec Que Marianne était jolie, Le Chasseur ou encore Quand j'étais chanteur.

0: public qu'on a, ce sont les gens qui nous ressemblent un petit peu en fin de compte. Je suis rêveur, donc je pense que les gens qui viennent me voir ou qui achètent mes disques sont aussi des rêveurs. Des gens qui ont besoin de s'évader, comme moi j'en ai besoin.
1: Mais surtout, Delpech chante la vie de tout à chacun et chacun s'y retrouve.
2: 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Je rêvais presque de vengeance.
1: Avec les divorcés, il est dans l'air du temps des années 75.
2: J'étais jaloux, mon orgueil en a pris un coup.
1: Mais le divorce, c'est ce qui lui a fait perdre pied pendant 10 ans.
3: Une véritable dépression nerveuse, c'est-à-dire le moment où on se retrouve au-dessous du niveau de la terre.
1: En 83, il retrouve une compagne et un second souffle.
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1: Delpech a traversé le temps en douceur. 13 albums composés, des mélodies qui résistent aux modes et un succès jamais démenti à chaque reprise.

au milieu de sa période la plus creuse en 1979, et avec cette chanson Le Chasseur, il est sacré en 1979, chanteur favori des chasseurs français. Et en septembre 1981, une coupe lui est même remise par le magazine Le Chasseur français. C'est une récompense qui sera un véritable réconfort dans une période extrêmement compliquée de sa vie. Mais avant même d'aborder la période creuse, la traversée du désert, une période douloureuse pour Michel Delpech, il rend hommage avec tendresse et ironie aux habitants du département berceau de sa famille, le Loir-et-Cher.

Malgré donc ses succès musicaux, Michel Delpech connaît une grande période de doute et même de dépression. Il se coupe les cheveux, se laisse pousser la moustache, abandonne définitivement ses pantalons à pattes d'ef. Il faut dire que l'époque change aussi. Et il s'adonne au plaisir artificiel de l'alcool et de la drogue, consulte des psychiatres, des marabouts et des voyantes. Et il se cherche même du côté du spiritisme. Il fait des cures de sommeil et même des retraites monacales. Bref, c'est la descente aux enfers. Et il porte un regard sur cette vie de succès, cette vie d'avant, où il dit lui-même qu'il avait vécu des temps dissolus, qu'il vivait sans aucune morale, sans aucune éthique, sans aucune retenue. Il regrette ce temps totalement artificiel et qu'il conduit aujourd'hui à poser un regard sur sa vie vide et vaine qu'il exprime dans une chanson qui s'appelle « Longue maladie ».

0: La suite de la carrière de Michel Delpech est faite de haut et de bas. Et en 1997, après une éclipse de plusieurs années, il sort l'album Roi de Rien, où l'on retrouve des anciens comme Riva ou Pera, mais aussi une tentative de renouvellement avec des collaborations de la nouvelle génération, comme par exemple Pascal Obispo. C'est l'œuvre d'un chanteur qui a mûri il a 50 ans et il contemple avec une certaine distance les aléas de sa vie. Le public lui fera un très bon accueil. Et d'ailleurs, en décembre donc de cette même année, 1997, Michel Delpech reçoit le 24e Oscar de la chanson française.
1: Merci, merci de faire un triomphe à monsieur Michel Delpech. Bonsoir.
2: Bonsoir, bonsoir.
1: On les arrête plus. Que de tubes, hein. Dieu que la chanson était jolie avec vous dans ces années 70, Michel Delpech. Que de tubes, des tubes qu'on connaît encore aujourd'hui, hein. On voyait tout le monde chanter, les plus jeunes, les plus âgés. Ce sont des chansons qui sont restées dans toutes les mémoires.
2: Oui, j'ai continué à passer à la radio et donc j'en connais.
1: Michel Delpech, vous avez vécu des moments difficiles ces derniers temps. Vous avez eu un cancer qui vous a empêché de chanter. Ça va aujourd'hui ?
2: Qui m'empêche toujours, d'ailleurs.
1: Qui vous empêche toujours. Ouais. Mais vous allez bien ?
2: Je vais très bien, oui, je vais très bien, mais j'ai encore quelques difficultés à m'exprimer comme vous le voyez.
1: Mais vous êtes toujours dans nos cœurs, en tout cas, Michel.
2: Merci.
1: Ça fait vraiment très plaisir que vous soyez avec nous ce soir. Laurent Voulzy disait les chansons sont comme des parfums, en fait ça reste sur la peau, ça permet de se souvenir d'un moment, d'une personne. Ces parfums, nous, ils parfument toujours nos cœurs en fait, ces parfums de vos chansons. On les a toujours dans nos têtes aujourd'hui, toutes celles qu'on a entendues là et d'autres aussi qui n'étaient pas là, on les a toujours dans nos cœurs.
0: On l'entend dans cet hommage, Michel Delpech souffre d'un cancer de la langue et de la gorge et ça l'oblige à annuler plusieurs de ses concerts pour des raisons de santé. Il révèle alors au grand public sa foi chrétienne dans un livre qui s'appelle « J'ai osé Dieu ». Paru en 2013.
3: Star des Yéyés, il a interprété des chansons qu'on connaît tous pour Un flirt avec toi chez Laurette. Aujourd'hui, il témoigne de sa foi dans un livre extrêmement joli intitulé « J'ai osé Dieu », c'est aux presses de la Renaissance. Michel Delpech, bonjour.
2: Bonjour.
3: Merci beaucoup d'être là. Vous venez de traverser l'épreuve difficile de la maladie, en l'occurrence c'est un cancer de la langue. Déjà, comment vous allez aujourd'hui ?
2: Je vais bien, aujourd'hui je vais bien. Il me reste quelques effets secondaires, comme vous pouvez l'entendre. Des choses comme ça, mais l'essentiel est fait, c'est-à-dire la tumeur a été éradiquée. Ma première réaction était de penser qu'il se trompait.

0: et bonne route.
1: Michel Delpech nous quitte le 2 janvier 2016 à l'hôpital de Puteaux des suites du cancer dont il est atteint depuis 3 ans. Ses obsèques sont célébrées le 8 janvier 2016 en l'église Saint-Sulpice de Paris. Il est ensuite inhumé au cimetière du Père-Lachaise.
2: Un torrent d'émotions ce matin, un torrent de réactions, des plus officielles, comme celle du président de la République, François Hollande.
3: De chez Laurette au Loir-et-Cher, il nous avait dit que Marianne était jolie. Elle pleure en ce début d'année, un de ses meilleurs chanteurs.
2: À tous ceux qui ont croisé l'homme dans les coulisses d'une salle de spectacle, mais c'est surtout au nombre des témoignages anonymes que se mesure l'amour que lui portait et que lui porte encore le public. Tu étais mon idole quand j'étais adolescente. Repose en paix, Michel. Paul, 74 ans, il pleut sur la Picardie. Adieu, tu resteras toujours dans nos cœurs. Ou Augustin, merci Michel pour ta simplicité et ta gentillesse. Tu resteras à jamais le chanteur bien-aimé de ma tendre enfance.

0: C'était un hommage à Michel Delpech sur Radio Toucan. À bientôt pour un prochain hommage. Salut à tous.
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0: Bonjour à toutes celles et ceux qui nous rejoignent. Vous êtes sur Radio Toucan 91.9 FM. Nous nous retrouvons pour le début d'une série d'émissions spéciales cette semaine qui sera à retrouver jusqu'à vendredi sur notre antenne à partir de 16h. L'année passée, nous avons réalisé un projet radio avec le quartier mineur du centre pénitentiaire de Caen-If dans le cadre d'un financement culture-justice de la DRAC, la Direction régionale des affaires culturelles Normandie. Au total, une quinzaine de jeunes ont pris part à 14 ateliers tout au long de l'année 2025. Ils ont appris les rudiments de la radio au cours de ces ateliers et se sont interrogés sur les questions de citoyenneté et de laïcité. Ces temps ont été animés en collaboration avec les éducatrices et éducateurs du STEMO, le service territorial éducatif en milieu ouvert. J'en profite pour les remercier de leur participation et de leur engagement au sein du projet. Pour cette première émission, Garfield, Nito, Charcot et La Loupe ont souhaité échanger sur la délinquance, ses causes et ses conséquences. Les jeunes portent des surnoms, vous l'aurez compris, pour des questions légales. La parole au QM. C'est tout de suite sur Radio Toucan. Vous avez envie de parler de quoi aujourd'hui?
1: J'aime bien parler moi sur les débats de la prison.
0: Et sur les trucs qui ont lien avec la prison?
2: Oui.
0: Ouais. Ok.
3: Bah de tout ce qui regroupe
4: la délinquance.
3: Qui regroupe la délinquance.
5: La frappe.
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3: Bonjour. Du coup, on va parler de situation de délinquance. Mm-hmm. La vie de délinquance, tout ce que ça peut amener à. Tout ce que ça peut amener, les conséquences, tout ça. On va commencer sur un petit débat de pourquoi. Ça commence à faire de la délinquance, à faire des délits, à crimer, tout ça. Là, je ne vous mens pas. Des fois, le jeune, il peut passer des moments difficiles, une enfance très difficile, une enfance qu'il a passé à avorter la peur, mais aussi de la tristesse, à perdre des gens, à avoir beaucoup de pertes. Et souvent, je ne sais pas de quoi vous pensez, je sais pas ce que vous en pensez, mais la délinquance, c'est un truc qui amène à faire des délits, bien sûr, et à faire plusieurs trucs. Des fois, qu'on n'est pas fier et je sais pas si...
0: Les gars, vous en pensez quoi? Est-ce qu'il y a des choses que vous partagez avec ce que vient de dire Charcot? Pourquoi il y a des personnes qui passent... qui commettent des actes de délinquance?
1: En vrai, moi, je dirais ce qui, par exemple, vous voyez, vous êtes une personne normale, moi, je dirais plus avec les fréquentations, tout ça, les personnes que tu peux rencontrer, ce que tu peux voir aussi. Mmh. Ce que tu peux voir, par exemple, je sais pas si je suis quelqu'un de normal, par exemple, demain je vais le voir lui, je vais le voir avec de l'argent comme ça. Je vais voir qu'il fait ça comme ça rapidement, en quelques secondes, alors que je sais pas comment vous expliquer. En mode, ça, je sais pas, en mode, c'est comme si on va me faire. Ou je sais pas, je vais parler avec lui, il va me dire comment il va m'expliquer sa vie, ça, peut-être ça va m'intéresser, peut-être ça va me donner des idées, des trucs comme ça. Après, je vais commencer à. Ça va commencer comme ça, après, ça va s'augmenter de plus en plus. Mmh. Après, on sait pas jusqu'à où
3: on peut aller.
1: Il n'y a pas de limite.
0: Ok. Et pour toi, il n'y a pas de limite du tout. Il n'y a pas un moment donné où potentiellement.
1: Vraiment, quand je pense que tu comprends, il faut vraiment que tu fasses quelque chose de grave. Et là, tu vas te dire.
5: J'aurais
1: ça y est.
0: Ouais.
1: C'est vraiment là où.
5: Moi, je pense que c'est le manque d'argent. Ouais. Le manque d'argent, c'est le plus. Le plus qu'on voit souvent.
0: Ouais.
5: Les gens, ils n'ont pas d'argent. Tu regardes les autres quand tu vas au collège, je sais pas, quand tu vas au collège, tu vois les autres, ils ont ça, ils ont ça. Toi, t'as envie d'avoir comme eux. Ta mère, elle peut pas. Ton père, il peut pas. Par exemple, à la maison, il faut partager une baguette pour trois, tout ça. Tu veux sortir de ça, tu es comme eux. Ça veut dire que tu vas faire des trucs. Voilà. Mm-hmm.
0: Vous amenez chacun un truc un peu différent. Toi, Charcot, tu parles des expériences de vie, des choses qui peuvent être difficiles, traumatisantes. Toi, La Loupe, tu parles plutôt des problèmes, des difficultés financières, matérielles. Et toi, Nito, tu parles de plutôt les fréquentations.
1: Bah ouais, moi je dirais c'est plus ça, parce que même demain, quelqu'un qui a... Je sais pas, même s'il a de l'argent, même si ses parents ont de l'argent, il peut s'en sortir. Et par exemple, même moi, si ma mère, elle peut s'en sortir, elle peut me donner ce que je veux. Si je vais voir lui, il peut faire ça directement, ça va me...
0: Est-ce que vous
3: brancher quoi.
1: C'est ça, ça va me dire, ça va me solliciter.
0: Est-ce que vous pensez pas que ça peut être un mélange des trois?
1: Bah si, je pense
3: oui.
1: Que si. Bah, si. Bah, il y a un mélange des trois.
3: Clairement.
0: Mm-hmm. Et qu'est-ce qui... Enfin, je reprends le cas de la situation financière qui peut pousser à des actes de délinquance. Mm. Toutes les personnes qui sont dans des situations de précarité financière, elles ne commettent pas forcément des actes de délinquance. On est d'accord là-dessus.
1: Ouais.
0: Qu'est-ce qui, selon vous, pousse à
2: justement aller dans ce registre-là ? Qu'est-ce qui pousse à aller commettre des actes de délinquance, par exemple, quand on n'a pas les moyens ? Il y en a qui commettent des actes de délinquance, il y en a qui ne le font pas. À votre avis, c'est quoi la limite ?
3: Bah souvent, c'est... Il y a plusieurs choses. Hein. Des trucs parentés. Des trucs parentés. Des fois, si tes parents ils ont fait de la délinquance, et t'as parlé de ça, tu veux suivre la même voie. Des fois, c'est toi-même, tu as des mauvaises cotations, t'es influencé, tu veux partir dans toi aussi. Après, il y a les plus grands qui te branchent sur des plaves, qui te branchent sur des plans, tout ça, pour avoir plus de sous, par exemple, bah, tu vas te dire, ouais, je vais le faire, je vais le faire. Après, c'est toi qui décides de ce que tu vas faire. Parce que souvent, tu sais pas que. Sur le moment, tu ne sais pas que tu veux le faire, en fait. Mais en fait, c'est toi que tu veux le faire. Mais tu vas te dire non, c'est parce que j'en ai besoin, j'ai besoin de ci, j'ai besoin de ça. J'ai besoin de me racheter des vêtements, à graille, tout ça. Mais en fait, tu vas te dire ça. Mais en fait, que ça, tu l'as déjà, en fait. C'est que tu n'arrives pas à l'avoir dans d'autres moyens. Donc, tu cherches un moyen le plus facilement. C'est ce qu'on appelle l'argent facile.
2: Nito, la loupe, qu'est-ce que vous en pensez, vous ? Pourquoi, à un moment donné, on va se tourner vers la délinquance et pourquoi, à un moment donné, on ne s'y tourne pas ? Pourquoi il y a des gens qui commettent des actes de délinquance ? Parce que, je reprends cet exemple-là parce que je le trouve assez parlant, ils n'ont pas la thune pour s'acheter ce dont ils ont envie, pour même, des fois, se nourrir et tout. Pourquoi il y en a qui se dirigent vers la délinquance et pourquoi il y en a d'autres qui ne s'y dirigent pas, à votre avis ?
5: Parce qu'il y en a, ils ont peur. Il y en a, ils n'ont pas envie de... d'aller en prison de ça, ils ont pas envie de faire honte à leur famille de ça. Il y en a, ils s'en foutent. Ils veulent juste l'argent, du coup. Peu importe ce qui va arriver derrière, ils vont quand même y aller. Peu importe violence, stupéfiant. Tant qu'il y a des sous, ils vont quand même y aller.
1: Moi, je vais le dire pareil. Hein. Je vais le dire même mot que lui. Je pense aussi que c'est pareil. Hein. Après, moi, je me dirais, c'est vrai, c'est vraiment la peur. Parce que quand il y en a, ils font quelque chose, tu sais, quand tu fais quelque chose, demain, si je vais aller braquer, je sais ce qui va m'attendre derrière. Je me dis pas, tiens, je vais me braquer. Je rentre chez moi à l'aise, je sais ce qui va m'attendre derrière, par exemple. En fait, quand quelqu'un fait quelque chose d'illégal, il sait que derrière,
5: il y a toujours une répercussion.
1: C'est ça, tout le temps, il y aura... C'est-à-dire, il se dit, soit eux qui ont rien, il y en a, ils réfléchissent, je préfère attendre, c'est pas grave, en mode, mais ils voient, ils sont pas bien. Il y en a, ils se disent, bah, je m'en fous, ils vont pas chercher à comprendre, ils vont y aller, après, une fois, ils vont faire quelque chose. Soit ils vont le regretter, soit ils vont pas le regretter.
2: Et ils le font malgré les risques dont ils ont conscience, et ils savent que ça peut conduire à des condamnations, à de la prison. À votre avis, pourquoi ? Enfin, il n'y a pas de bonne réponse. Je pense que c'est quelque chose qui est propre à chacun. Mais pourquoi il y a des gens à qui ça fait peur, la loi, les condamnations, etc. Il y a des gens à qui ça ne fait pas peur.
1: Moi, vous voyez, je pense en mode, eux qui vont faire des trucs sur le coup, dans leur tête, ils vont pas dire je vais aller en prison. En mode, je risque quoi ça. En mode, ils savent qu'ils peuvent aller en prison, mais je pense pas sur le coup, ils vont se dire.
3: Après, il y a deux sortes de personnes. Gens qui n'ont pas peur. Pour moi, c'est parce qu'ils ont un vécu. Ils ont un vécu dans leur vie. Ils se disent, vas-y. Soit je fais ça et je m'en fous des conséquences, tout ça. Mais ils savent très bien que la prison, il casse des conséquences qu'ils peuvent avoir.
2: Et ils sont prêts à prendre ce risque.
3: Et ça, ils sont prêts à prendre ce risque en sachant qu'on en est là-bas, ça peut être difficile, tout ça. Mais après, il y en a qui font ça, mais qui ont peur. Donc ça veut dire qu'ils ne vont pas le faire. Mais après, avec leur influence, ça va leur dire de le faire, ce truc-là, tu vois. Mais je sais pas comment expliquer ça, en fait.
5: Moi, je pense que c'est l'influence. Tu dis, lui, il s'est pas fait attraper de ça. Moi aussi, je vais pas me faire attraper. Ça veut dire que tu vas faire. Et tu sais que tu peux aller en prison de ça. Mais tu t'en fous. Tu te dis, c'est après.
1: C'est ça, c'est sur le coup que t'as pas vu la prison, tu sais pas comment c'est. Juste dans ta tête, tu dis des images. Tu dis pas comment c'est. Mais une fois que t'es à l'intérieur, tu dis ça. Mais après, quand tu vas sortir dehors, tu vas repenser pareil. Même si t'es passé par la casse-prison.
2: Justement, j'allais y venir. La loupe, tu dis, ouais, parce que les gens, ils savent pas comment c'est en prison et tout. Et du coup, ils se rendent pas compte de à quel point ça peut être dur en termes de conditions, etc. De ce à quoi ça ressemble au quotidien. J'aimerais bien justement questionner ce truc de quand on ressort, il y en a qui reviennent, qui recommettent des actes et tout. Est-ce que, comment vous expliquez ça ? Parce que, bon, la première fois que ça arrive, il y a un séjour en détention qui est fait par la personne. Elle voit du coup les conséquences très concrètes de ses actes. Pourquoi, quand elle ressort, selon vous, il y a des gens qui récidivent ?
5: En fait, ça dépend des gens. Il y a des gens qui disent « je vais pas me faire attraper ». Il y a des gens... La prison, c'est dur. Quand tu es dedans, c'est dur. Le mode de vie, c'est dur. Après, c'est quand tu sors, tu dis... Bon, en fait, maintenant que je suis dehors, c'est autre chose. T'as pas peur de revenir.
1: Ça, en mode... Une fois que t'es dehors, t'as déjà vu la prison. Tu sais comment c'est la prison. Une fois que t'es dehors, moi, en mode, c'est sûr. En mode, je sais pas, faut le voir pour... pour se dire, c'est une fois que t'es dehors, tu dis ça, je m'en fous, là j'ai fait ma peine, en fait c'était rapide. Peut-être tu vas dire c'était rapide, mais après, une fois que tu vas te refaire au choper, tu vas dire ah putain, quand je ressors, je recommence pas. Après, tu vas ressortir, tu vas refaire.
3: En fait, si t'as pas d'objectif, tu vas pas réussir.
1: C'est ça, si dehors, par exemple, si t'es en prison, par exemple, Si tu sors, t'as pas de projet, t'as rien, bah tu vas recommencer pareil. Après, tu vas revenir. C'est pour ça, moi, je.
5: Après, il y a différentes personnes, il y en a, ils sortent, ils ont pas de sous, ils ont pas où aller, ils sont obligés de recommencer à chaque fois. C'est un cercle
3: vicieux.
5: Tu fais prison, tu ressors, t'es bien en prison, c'est une boucle.
2: Pour les majeurs, je sais pas comment ça se passe, mais vous, les mineurs, vous êtes suivis normalement après.
5: Par la PJ, tout ça.
3: Après, je te mens pas, moi, je pense que les seuls moyens, c'est que. Parce que y a pas toutes les personnes qui viennent en prison sont pas tous aidées par leur famille. Le meilleur moyen, c'est que c'est la famille qui vient les raisonner un peu.
2: Toi, tu dis, il faut que la famille elle raisonne un peu. Nito, tu parlais de projet. Si t'as pas de projet, tu reviendras.
1: Par exemple, vous voyez, si t'es en prison, tu trouves un projet à ta sortie. Quand tu sors, tu sais que t'as un travail. Mmh. Tu dis en mode tranquille, mais par exemple, demain, moi je vais sortir. Je vais pas avoir de projet, je vais me dire, je m'en bats les couilles. Mmh. Après, je vais ressortir, je vais refaire pareil.
2: Ça t'aide à t'ancrer, à te dire, je vais faire un truc.
1: C'est ça, que comme ça, quand je sais que je vais sortir de prison, là, je sais qu'il y a un travail qui m'attend, je vais pouvoir être posé, tranquille. Mmh. Mais si j'ai pas de projet, ça m'a servi à quoi? Ça va pas me servir de me punir la prison. Au contraire, ça. Quand t'es en prison, on a dit c'est pour te punir, mais au contraire, ça te rend encore pire de ce que t'es déjà. Ça te rend. Ah, tu ressors, t'as envie de faire 30 fois ce que t'as fait, juste pour leur montrer que la prison, ça sert à rien.
2: Je reviens sur ce que tu dis dans un instant. Tu voulais rajouter un truc, Lalo?
5: La prison, ça dépend des personnes, parce qu'il y en a, même s'ils ont un travail de ça, ils vont recommencer. C'est un cycle. Une fois que t'es dedans, tu peux pas ressortir. C'est comme ça pour tout le monde. Il y en a, ils ont 30 ans, ils font des allers-retours depuis leurs 20 ans, depuis leurs. C'est un cycle, il y en a, ils n'arrivent pas à sortir de ça. Par exemple, je suis allé au collège, j'aurais pu faire plein de trucs, j'ai jamais été en troisième, j'ai jamais été en lycée. Là, je suis en prison, je me dis c'est dur. Et là, quand je vais sortir, je sais que je vais me dire, bon, c'est passé, c'était une étape. Et voilà.
2: Ouais, et ça ne t'aura pas dissuadé de quoi que ce soit. Ok. Et qu'est-ce que tu penses qui pourrait te permettre de te dissuader de ne pas recommencer?
5: Ah, ça, c'est ce qui dissuade, c'est les grosses peines. Quand ça parle en 5 ans, 6 ans, là tu réfléchis bien.
2: Mais du coup, ça veut dire qu'il faut que tu te sois de nouveau reconfronté à ça pour te dire peut-être là, c'est chaud. Du coup, il n'y a pas moyen de prévenir ça pour toi. Parce que c'est terrible si tu dois de nouveau te retrouver devant le juge et qu'il te dit, bah ouais, là tu vas manger 10 ans. C'est un peu trop tard, tu vois, pour réaliser que peut-être il n'aurait pas fallu recommencer.
5: C'est trop tard, mais il y a quoi d'autre qui peut changer ça?
2: Ce que dit Nito, d'avoir un projet, d'avoir un travail, d'avoir une situation qui est stable et tout, est-ce que pour toi ça peut pas aider justement à ne pas récidiver? Si t'as un travail, t'es posé, t'as un employeur, t'as un appart et tout, est-ce que...
5: Ah oui, ça, tu voudras garder ce bien.
2: Ouais.
5: Du coup, tu vas faire en sorte à... Tu vas pas recommencer, tu vas travailler, tu vas rentrer à la maison comme quelqu'un de normal. Mm-hmm. Mais quand je sors de prison, ça se passe pas comme ça. Ça se passe pas comme ça.
2: Mais pour vous, les mineurs, après, quand vous sortez là, vous êtes pas là. Enfin, vous êtes.
5: En CEF.
2: Vous êtes, c'est ça, vous êtes là, c'est
1: dans l'établissement. Non, ça dépend, n'importe. Tu peux rentrer chez toi comme tu peux être placé, comme n'importe quoi. Ouais. Ou tu peux même sortir à la moitié de ta peine. Même si t'as pas fait ta peine, tu peux sortir avec un bracelet. Ça dépend de chaque. Je sais pas comment
2: dire. Chaque cas, oui, bien sûr.
1: En mode chacun.
2: Mais si vous avez un projet. Ouais, bon. Enfin, si vous avez un projet pro de formation, que vous avez envie de construire justement ce projet-là et tout, on est d'accord que vous avez des possibilités.
1: Oui, on a des possibilités, mais c'est pas sûr. Par exemple, même si demain j'ai un patron qui m'attend quand je sors tout ça, je suis pas obligé, c'est faux, je vais aller dans un CEF et je vais devoir tout recommencer ce que j'ai cherché déjà que j'étais en prison. Par exemple, là je peux être en prison, j'ai pris 3 mois. En 1 mois et demi, j'aurai attendu un patron qui va sortir. Et je vais vouloir rentrer chez moi. Bah, au dernier moment, s'il faut, je vais aller dans un CEF ou un CER et je vais devoir tout refaire. Je vais devoir aller dans le CEF, refaire tout ce que j'ai fait et après, je vais refaire encore 6 mois de CEF. Mmh. Par exemple, vous voyez, imaginons demain, vous faites une peine de prison, vous prenez 6 mois, et bah, vous faites vos 3 mois. Et quand vous sortez, vous allez au CEF, vous reprenez encore 6 mois. C'est-à-dire, vous faites vos 6 mois. Et c'est pas comme nous, en mode, quand t'es en prison, tu fais la moitié de ta peine. CEF, c'est tu fais 6 mois.
2: Est-ce que tu peux expliquer aux gens qui nous écouteront ce que c'est un CEF?
1: CEF, c'est un centre éducatif fermé. Bah,
2: ok, ça se passe. C'est quoi la différence?
1: C'est pas comme la prison, mais c'est. Dans mode, déjà, t'as pas de surveillant.
2: Ouais.
1: T'es pas en mode. Il y a des cours, tout ça. T'es un peu plus. T'as un peu plus d'air que d'entreprise. C'est comme la prison, mais c'est pas comme la prison en mode. Il n'y a pas de surveillant.
3: En gros, c'est. Pour bien expliquer tous les détails, t'as un centre éducatif fermé, centre éducatrice renforcé. Et après, t'as des failles PJJ pour tout ça. Mais après. Le centre éducatif, on va commencer par le centre éducatif fermé. C'est une façon de dire une dernière aide. En gros, eux, ils peuvent t'aider à avancer des projets, pour aller mieux. Mais qu'après, là-bas, on va dire que souvent on dit que c'est fermé, que t'es pas libre là-bas, mais t'es plus libre qu'en fait que qu'ici en fait déjà.
2: Oui, j'imagine.
3: Et en fait, là-bas, tu as de quoi te faire du sport, passer des cours, passer des stages, des formations, tout ça. Et tu fais pas d'activité, tu fais des tâches ménagères tout du matin à la fin de l'après-midi. Après, comme on dit, c'est en avançant dans tes projets, dans les avances que tu veux aller, que tu pourras sortir le plus vite possible. Parce que tant que tu n'as pas terminé ce que tu dois faire, que tu dois améliorer surtout, et que tu as compris, tu dois pas recommencer ce que tu dois faire, c'est que tu ne pourras pas avancer directement. Il faut d'abord savoir avancer de étape en étape. Et quand tu as avancé à la fin d'étape, tu sauras que tu pourras avancer plus loin.
2: Pour vous, c'est quoi les étapes un peu pour faire ce chemin-là?
1: C'est-à-dire en mode.
2: Pour se dire, bah, je vais essayer d'avoir un projet quand je vais sortir, ou en tout cas
1: Ah,
2: d'avoir
1: ça y est,
2: aussi
1: bah, tu,
2: l'envie
1: par exemple,
2: de
1: tu dis,
2: faire.
1: ça y est, je suis en prison, je perds du temps, je vois pas ma famille, je suis loin, ah, je perds tout, je peux rien faire, je suis en prison, t'es enfermé. Tu dis, ça y est, faut que je travaille légalement, d'être libre, tu peux sortir, tu sais pas, t'es enfermé, tu peux sortir, tu profites de ta vie en quoi, c'est pas en mode tu restes enfermé.
2: Ouais. Pour toi, la loupe, qu'est-ce que c'est un peu les étapes, le cheminement à faire dans sa tête pour se dire, ok, là, je suis en prison et tout, et enfin, entre le moment où tu es en prison et le moment où tu as une vie genre normale, genre dans la légalité et tout, pour toi, c'est comment on va de l'un à l'autre?
5: Ah, c'est dur. Parce que déjà, une fois que tu rentres dans le cercle de la justice, c'est dur de sortir. C'est quasiment impossible. Quand tu rentres mineur, tu ressors de ce cercle majeur. Parce que regarde, tu vas commencer les délits, tu vas avoir une PJJ. Après, tu vas faire foyer. Au début, c'est foyer ASE. Moi, j'ai fait comme ça. C'est foyer ASE, foyer PJJ. Après, CER. Après, CEF, prison. Et tu ressors, tu vas pas chez toi. Tu vas soit en CEF, soit en CER, prison. Et tu fais
1: J'aime que des va-et-vient, tu
5: que
1: visites
5: des
1: un
5: va
1: peu
5: et viens.
1: partout, tu fais le tour de la France, tu vas à
5: Ouais,
1: droite, à gauche,
5: ouais.
1: même si ça se passe bien dans un CEF,
5: Tu vas pas rentrer chez toi. Ouais.
1: même tu sors du CEF, même tu as des projets, tu peux retourner dans un CER comme dans un CEF.
5: Et
1: Et
5: c'est vrai.
1: même si tu as des projets, par exemple, moi j'étais en prison, je suis sorti en mode j'ai réussi à m'arranger, en mode de finir ma peine, mais dans le CEF. En mode par exemple, là-bas, t'arrives, t'as rien du tout, eux ils te proposent ce que tu veux le faire, tout ça, après ils t'aident, genre, ça va pas être d'un coup, mais il faut attendre. Vous avez maximum 6 mois, et ça peut être renouvelé encore 6 mois, c'est maximum 1 an. Après, si une fois eux ils voient que en mode ça était prêt en mode pour sortir, je pense au dernier mois, quand t'es au CEF, t'as une éducatrice de dehors, elle vient, et en mode soit vous renouvelez encore 6 mois, soit vous changez d'établissement. Et ça, ouais, en vrai, c'est bien parce que quand t'es au CEF, même quand t'es calme, au bout de 2 mois, 3 mois, tu peux retourner déjà chez ta famille par week-end. Au bout, c'est 3 week-ends, après, ça va être 4 en mode de plus en plus pour voir si t'as confiance. Si tu veux pas de fugue, rien, tu peux retourner chez toi. Ta famille, elle peut venir, par exemple, si elle veut venir une fois par semaine, 2 fois par semaine, elle peut venir et plus longtemps, c'est pas en prison, t'as 45 minutes. Elle doit faire des demandes, elle doit attendre comme ça, des papiers, des ceci, des cela. C'est mieux.
2: Et toi, t'as été en CEF du
1: Ouais,
2: coup?
1: moi j'ai fait plusieurs CF et CER aussi.
2: Ok, et du coup, t'es revenu quand même après.
1: Moi je suis revenu quand même.
2: Ok.
1: Parce que j'ai pas de projet.
2: T'avais pas de projet? Et aujourd'hui, t'en as un projet?
1: Bah non, pour l'instant je peux pas chercher un projet parce que je vais rester longtemps en prison.
2: Ok.
1: Le projet que j'ai là pour l'instant, bah j'essaie. En fait j'essaie de chercher dans ma tête, mais je me dis pas. En fait parce que j'ai du temps encore, j'ai vraiment énormément de temps, ça veut dire en vrai.
3: Veux
1: Je
3: faire
1: préfère pas
3: quoi?
1: penser maintenant, on sait jamais si à la fin. On sait pas en mode on sait pas de quoi il fait demain, je sais pas ce qui peut m'arriver après. S'il faut, je vais tout laisser tomber, comme s'il faut, je vais m'y accrocher.
2: Ok. Et ouais, comment tu vois les choses vu que tu vas être là pour un moment?
1: Ah,
2: Comment tu vois les choses?
1: pour l'instant, je vois pas, je pense pas trop à dehors, je pense pas à ce que je vais faire, je pense juste à ma vie en prison, comment je vais faire, c'est juste de m'y habituer, de m'y faire,
2: Ouais.
1: et de qu'est-ce que je vais faire demain,
2: Ouais.
1: et qu'est-ce que je peux faire pour. Vous voyez, comme je vais rester assez longtemps. Pour faire ma vie en prison, c'est comme si dans ma tête je me dis je fais ma vie en prison, mais vous voyez.
2: Ouais, c'est ça.
1: Après, vers la fin, je pense quand même restera, je voyais, mais j'ai des projets dans ma tête déjà, hein, parce que tout le monde a des projets comme ça dans sa tête. Hein, quand t'es en prison, tu vas bien sortir un jour. Mais pour l'instant.
2: La loupe et Charcot, vous, comment vous voyez ça? Est-ce que vous avez des
3: On pourrait appeler la
2: projets?
3: loupe et Charcot.
2: La loupe Charcot, ouais, bah oui, bah la loupe
5: Ouais.
2: Charcot.
3: Tu pourrais, j'ai dit ça.
5: Hein?
3: Il y a deux gagnants sur cette table-là. En plus, on est bien croisés, t'as tout.
2: Qu'est-ce que vous avez? Est-ce que vous avez des projets, vous, pour après?
3: Moi, ouais.
2: Ouais, c'est quoi?
1: Il te donnait
3: Déjà,
1: quoi?
3: je vais essayer de faire deux formations.
2: Deux?
3: Travailler sur deux formations différentes. Et déjà, la première formation, c'est le droit de commerce et faire une autre dans la restauration rapide des classiques. Et après, voir dans lequel je suis plus posé, dans lequel je suis plus stable, quoi.
2: Ok, ça c'est des milieux qui t'intéressent. Ouais. T'as déjà, est-ce que tu as déjà pu côtoyer un peu ces milieux-là ou juste
3: j'ai fait des petits stages, quoi.
2: Ok.
3: Des petits stages dans le McDo, tout ça. Après, j'en ai fait d'autres. Après, avant de venir ici, j'ai fait plein de CV, tout ça, pour dans le plaisir restauration, tout ça. Mais après, j'arrive pas à être au bout de mes fins, tu vois. C'est-à-dire que là, la petite casse-prison m'a fait un peu réfléchir.
2: Ouais. Oui, parce que toi, tu vas sortir dans pas de fin.
3: Bah là, demain, là, je vais voir ça.
2: Ok. Ok, ouais, donc toi, pour le truc du après, du projet, etc., c'est un truc qui est vraiment crucial, parce que comme t'as fait un petit séjour, l'idée, c'est que tu reviennes pas, quand même.
3: C'est ça. Bah moi, je veux pas dire que je veux pas revenir. C'est un mot, c'est un mot de malchance. Moi, sérieusement, je veux pas dire que je veux pas revenir, mais je vais faire mon possible pour pas revenir, en tout cas.
2: Ok. Et au-delà du projet pro, est-ce qu'il y a des choses qui vous poussent à vous dire « Bah, j'ai pas envie de revenir en prison. » Je sais pas, genre, des potes, la mif.
3: Ouais, moi, ce qui me pousse à pas revenir, je vais pas vous mentir, mais je vais pas vous mentir. Moi, je veux dire la vérité. Hein. Ce qui me pousse à pas revenir, c'est la famille, l'argent. Vous oubliez ça, la famille, l'argent. Après moi, j'aurai peut-être une vie meilleure. C'est-à-dire, plus tard, si c'est possible, mon taf. Et sans oublier, les meufs.
2: Évidemment.
1: Je suis entier, en vrai, ma famille, parce que je comptais ici, vous voyez, ouais. À t'éloigner de ta famille, tu sais pas comment, imagine t'as rien, tu sais pas ce qui peut arriver à ta famille du jour au lendemain, tu sais pas. Et la liberté, c'est tout. Hein.
2: Ouais.
1: Et... avec la liberté, tu fais tout, et plus la famille, parce que quand t'es en prison, c'est dur. La chose la plus dure quand t'es en prison, c'est ta famille. Hein. Parce que s'il faut, tu peux pas parler avec ta famille, tu sais pas comment ta famille elle va. Ah, c'est le truc le plus dur en prison, c'est ta famille, tu penses tout le temps à ta famille.
2: Je me souviens, on en avait déjà parlé ensemble de ça, de la famille. Pour toi, c'était quelque chose de... c'était dur. Pour toi, la loupe, est-ce que la famille ou les potes, ça peut être quelque chose, ou les meufs, j'en sais rien.
5: Le plus important, la famille, l'argent, et après les amis de ça. Parce que quand t'es en prison, t'es coupé du dehors.
2: Ouais.
5: Moi, j'ai... Oui. Donc ça fait... Le plus important, c'est la mère, la daronne. Parce que ça, c'est pire de l'avoir souffrir, c'est grave. Ça fait plus de mal que d'être en prison. De savoir qu'elle va mal à cause de toi, c'est pire que d'être en prison.
3: Ça, c'est réel, ça, monsieur.
2: Ouais. Voilà, c'est réel, ça. Pour vous trois, c'est quelque chose qui est quand même très important. Du coup, la famille de...
3: Bien sûr.
2: Garfield, est-ce que tu veux te joindre un peu à l'échange? On parlait de la délinquance, de ce qui fait qu'on en sort ou on y reste, et de ce que ça peut apprendre d'être en détention et tout. Et en gros, ce que disaient tes camarades, c'est que ce qui permet de tenir un peu, c'est d'avoir un projet, c'est de potentiellement avoir la famille, c'est d'avoir quelque chose qui soit assez, on va dire, sécurisant, en vrai, en termes d'environnement, parce que pour moi, c'est ce que j'entends quand vous dites ça. Pour toi, qu'est-ce qui fait qu'on reste dans la délinquance ou on en sort?
4: Tu crimes pourquoi? Pour l'argent? Tu crimes pourquoi? Pour l'argent? Tu crimes pourquoi? Pour l'argent? Ben voilà pourquoi il y a la récidive. Si l'argent était gratuit, il n'y aurait pas de dollars.
3: Garfield, oublie pas, t'es un rat, toi.
1: Et même, même si l'argent est gratuit, et... parce que les problèmes, c'est pas que de l'argent, il peut y avoir des problèmes de famille. Regardez, même en prison, il y a des femmes. Il y a des femmes qui sont là parce qu'elles ont tué leur mari. Non. C'est pas tout pour l'argent. Il y en a, ils sont pas ici que pour l'argent. Il y en a, ils sont ici, c'est pas que pour l'argent, c'est... Ah, il peut avoir des bagarres, des problèmes, juste des embrouilles, des insultes. Même pour un mauvais regard, et on sait pas ce qui peut arriver. Pour un mauvais regard, on sait pas.
3: Ah, mec.
2: Ok, donc...
1: Il y en a, même, il y a des agresseurs comme ça, ils tapent les gens comme ça alors qu'ils ont rien demandé. Il y en a, ils sont...
2: Nito, il dit, c'est pas toujours une question d'argent, qu'il y a d'autres choses qui font qu'il y a des actes de délinquance. Qu'est-ce que tu dis à ça? Comment on sort de cet engrenage-là? Parce que là, toi, t'es en détention. Il y a un jour où peut-être tu sortiras, on espère. Il y a peut-être un jour où tu sortiras vraisemblablement. Qu'est-ce qui fait que tu reviendras pas? Parce que je pense que t'auras pas envie de revenir.
4: Parce que moi, déjà, dehors, j'étais un mec clean, j'étais un mec chill. Je suis pas dans la violence.
3: Un mec chill qui peut dans la violence.
4: Moi, je suis un mec chill, moi. Je suis un mec calme. Et Là, si je sors, il y a ma famille, il y a ma, il y a tout qui fait que je vais pas revenir. Il y a ma famille, ma petite sœur, la bonne bouffe.
2: Je vais rebondir là-dessus, ça paraît anecdotique, mais sur la bonne bouffe et tout, il y a des trucs qui vous manquent de dehors, des trucs comme ça, de la bouffe, de je sais pas moi.
5: Moi je peux dire tacos, tenders, cordon bleu, kebab, sauce algérienne.
3: La loupe, t'as vu, avant que je te tabasse là, avant tout ça, avant que tout ça là, il y a quoi ? La bouffe de la daronne, ma gueule. T'as vu, ça c'est... Là, c'est un truc, ça me monte. En plus, là, quand je pense à la gueule, ma gueule.
5: La frappe, là.
3: Je pense au Bami, là. Hey aïe.
8: Pas vraiment.
3: Laisse tomber.
5: Bami, bien avec le bon
3: poulet.
4: Il y a le riz que ma mère prépare qui me manque.
3: Il y a ça, les bafés.
5: Le boudou, wesh.
4: Il y a le bissap qui me manque. Il y a tout qui me manque. Il y a les tacos, kebab, pour le lot. McDo, BK.
1: Oh non, en vrai, même pas.
2: Y a rien qui te manque dedans.
1: Non, en vrai, non. En vrai, je pense même pas à la nourriture, je pense juste à ma famille, à ce qui se passe dehors. Je vais pas en prison pour me faire punir la nourriture. En vrai, même si j'ai en prison, non.
2: Ouais, mais tu vois, quand vous êtes en détention, y a des trucs auxquels vous avez plus accès. Enfin, genre, y a plein de trucs.
1: Ouais, où tu peux essayer de le faire pour que ça se ressemble.
2: Ouais, mais tu vois, par exemple, je sais pas, moi par exemple, j'écoute énormément de musique. Je me dis, si j'étais en détention, je pense que ça me ferait péter un câble de pas pouvoir écouter vraiment beaucoup de la musique et tout
3: malade.
2: Ouais, mais... de pas savoir ce que sortent mes artistes préférés et tout, tu vois.
1: Ouais, mais faut. Mais faut s'y faire. T'es venu en prison, c'est.
2: Je sais bien. Non, mais il faut s'y faire. On est d'accord.
1: C'est pas moi, tu dis en prison, en mode, tu sais, c'est comment la prison. Tu sais déjà, tu peux pas faire quelque chose et.
3: Ouais, ni tout.
1: Tu sais déjà à quoi t'attendre derrière. Tu peux pas te. moi, je trouve ça en mode, tu peux pas te dire après une fois t'es en prison, ça y est, en mode. Moi, une fois que je suis en prison, je sais ce qui va m'attendre. Je sais comment ça va être dur. Mmh. Je sais que, moi, quand je fais quelque chose, je sais à quoi m'attendre par derrière. Mmh. Quand je vais arriver en prison, je sais comment c'est la prison. Et je sais. Après, il y en a quand c'est la première fois, tout ça. C'est dur, mais moi, je pense pas du tout à la nourriture.
3: Ouais, ni tout. Je pense que la question que vous voulez te poser, c'est est-ce que il y a un manque de quelque chose, tout ça, t'as capté ou pas ? Ok, tu es en prison, tu sais c'est quoi les conséquences. Mais est-ce que vraiment, t'as par exemple, t'as des. T'as des choses qui vont te manquer, des choses qui t'ont...
1: Non, que la famille, c'est tout.
3: La famille, ouais, mais t'as pas d'autres trucs armés.
2: Non, des trucs que t'aimais faire, peut-être, quand t'étais dehors et tout, et tu te dis, ouais, j'avoue, ça, j'aimerais bien.
1: Non, même pas.
2: Des endroits où tu voudrais retourner ?
3: Ouais, ni tout. Ça fait combien de temps que t'es là, toi ?
1: Ça fait 7 mois, là.
3: T'es là, 7 mois, y a rien que...
1: En vrai, je pense même pas dehors, ça veut dire, en vrai, je m'en fous, en vrai, je pense que maintenant, en vrai, je pense pas... À ce que j'ai fait avant, je pense que à ce que je vais faire plus tard et ce que je vais faire après, je pense pas.
3: C'est ça, okay.
1: Avant.
3: Il a raison.
1: Je laisse passer derrière moi et il faut que j'avance dans ma vie parce que si tous les jours je pense à ce que j'ai fait, ben je vais rester comme ça que moi quand je fais quelque chose par exemple aujourd'hui, demain je vais oublier comme ça. Moi je vais que vers de l'avant, je cherche plus à faire en arrière à penser ce que j'ai fait, ça c'est pas bien, j'ai fait, c'est trop tard, c'est tout.
2: Ouais, et puis je pense, c'est ce que déjà tu disais tout à l'heure, de faut avancer et puis d'être là en mode bon.
1: Vu, on en a qu'une,
2: c'est ça. C'est ça, ouais. Et du coup, je pense que du coup, ça te permet aussi de te protéger de tout ça, de se dire, ouais, bah vas-y, on va oublier que ça existe.
1: Ouais, c'est ça,
2: pour
1: comme
2: le moment,
1: ça.
2: Et
1: pas en mode, putain, t'es en manque. Par exemple, dehors, je fumais, je suis arrivé ici, j'ai réussi à. Même des fois, quand j'ai fumé, je fume pas, je préfère chier en mode.
2: Ouais, t'as omis tout ça et tout, enfin, t'as tout mis de côté et tout. Ok. Vous les gars, à part la nourriture, est-ce qu'il y a d'autres choses qui vous manquent comme ça ?
3: Ouais.
2: Peut-être des endroits, des activités, je sais pas, des trucs ?
5: Moi, j'aimais bien jouer à la play, c'est tout. Jouer à la play et être posé avec les humains, avec les amis. Ça, c'est bien, ça me manque ça. Des fois, je pose en cellule, je réfléchis, je me rappelle des moments, tout ça. Il y a des trucs qui manquent.
3: Moi, ce qui me manque, moi, c'est la famille. Moi, c'est la famille en premier, ça, c'est sûr. La famille en premier, c'est un truc qui me manque. Et après, j'ai d'autres manques. Je veux dire, déjà, les bouffes de la daronne, c'est sûr. Après, il y a ce que je faisais dehors. Ça me manque aussi. Mes potos. Ça, tu vois. Après t'as plusieurs manques. Mais après, comme Nito disait déjà... C'est que tu peux avoir plusieurs manques, mais après, penser au passé, ça ne fera rien. Parce que le passé, c'est un moment que tu as passé, et maintenant, il faut passer au présent. Là, tu es au présent, et voir le futur après. En fait, c'est une histoire de passé, présent, futur. C'est important comme ça, en fait. Tu, ton passé, il est déjà passé. Putain, vous passez au présent pour finaliser ton futur. Et après, quand tout ça est carré, t'as plus qu'à attendre. Et t'as plus qu'à attendre et voir la suite.
4: Moi, en vrai, quand j'étais posé avec mes potes, ça mettait des petits sons, ça s'ambiance, ça danse, il y a tout ça qui manque. En vrai, faut pas penser au passé. Là, tu penses au moment, là, ce que tu es en train de vivre, et tu essaies de t'imaginer dans le futur. Faut que tu avances, faut pas que tu vas en arrière. Parce qu'on va, rien aboutir si on passe qu'au passé.
5: Faut penser au futur, c'est tout.
2: Il y a quand même des choses sympas dans le passé, des choses qui vous ont fait plaisir, des moments comme ça que vous avez pu partager avec vos proches et tout. Est-ce que le fait de ces moments-là, je comprends très bien ce que vous dites de il faut être dans le présent, dans le futur, pas trop regarder derrière, etc. Mais est-ce qu'il n'y a pas des moments où aussi ça peut vous motiver, vous aider à vivre mieux le présent et à vous projeter un peu différemment dans le futur? De tous ces moments-là, des choses sympas que vous avez vécues, vous vous dites, en fait, j'aimerais bien que ma vie, ce soit ça tout le temps, quoi. Ce soit genre les moments passés avec les potes, avec la mif et tout. Est-ce que, du coup, forcément, regarder dans le passé, c'est une mauvaise chose? Non. Est-ce que ça peut pas vous, vous apporter des bonnes choses?
5: Des fois, ça fait du bien.
2: Ouais.
5: Des fois, ça fait du bien et tu dis, j'ai envie de repasser ces moments-là. Du coup, t'as envie de...
2: De faire ce qu'il faut.
5: Ouais, faire ce qu'il faut pour revienne, ouais. Du coup, ouais.
3: Moi, je suis d'accord.
1: Passé, je pense pas trop parce qu'en vrai, tu dis ça te manque. En mode, je sais pas, ça te nique ton moral un peu. T'as le seum en mode. Tu dis putain, en mode, t'es ici. En mode, tu penses à tout ce que t'as fait avant. Tu sais que tu peux pas le faire. En mode, tu sais où tu vas le faire dans longtemps. Je sais pas comment dire. En mode, pourtant, en mode, c'est niqué. Moi, je me vends pas. J'aime pas trop penser à ça, tout ça. Moi, je pense pas du tout. En mode, même des fois, quand je vais parler avec des gens, ils me parlent de ça. Vous voyez, c'est-à-dire après, je vais réfléchir. En mode, moi, le seul truc que j'aime pas, c'est réfléchir. Parce qu'une fois que je réfléchis après, vous voyez, vous repensez à tout, tout remonte. Après, c'est chiant. Tu repenses à même des trucs que t'avais déjà oubliés. Je sais pas, vous repensez à tout. Après, une fois que ça y est, vous êtes dans votre bulle, vous pensez au passé, vous pensez à tout. Vous cherchez pas. Ah, vous allez penser à vos moments quand votre mère allait mal. Ah, vous pouvez penser à tout. Par exemple, là, on va penser, ouais, quand on mange et tout ça. Mais en même temps, juste derrière, après, ça veut dire. En mode, là, tu vas commencer à gamberger de plus en plus. C'est ça qui te met à terre. C'est pour ça, moi, je préfère pas trop.
2: Ouais, ça dépend beaucoup des gens. Hein. Ouais, il y en a pour qui c'est très douloureux, comme toi, visiblement, ça a l'air. Pour d'autres, ça dépend. Ça peut aider de temps en temps, comme disait la loupe. Garfield, toi, est-ce que ça peut t'aider par moment de penser au passé, te motiver à faire les choses différemment, peut-être à l'avenir?
4: Si je pense au passé. Et j'aurai encore plus le démo d'être en prison. Du coup, je vais mettre à faire le con. La nuit, je vais pas dormir, je vais faire que réfléchir. En vrai, en prison, faut pas que tu penses au passé. Faut juste que t'avances. Non, tu vis ce qui t'arrive. Le reste, t'en fous. Vis pour toi. Calcule pas les autres. Et t'aimais pas à te remémorer des trucs d'avant. Parce que ça va servir à rien. Tu vas te faire du mal à toi-même.
2: Ok, donc t'es un peu comme Nito, toi, plutôt, sur ça, c'est un peu douloureux et ça aide pas trop à avancer. Ce qui est pas trop le cas pour Charco et la loupe, du coup, qui disait plutôt que des fois, ça peut aider. Je vous propose qu'on conclue notre échange. Est-ce qu'il y a un dernier truc?
3: Je peux faire une petite dédicace?
2: Tu peux faire une petite dédicace. Et si vous avez un dernier truc à dire, Garfield, Nito?
8: Il va offrir une dédicace.
2: Il y en a pour 2 minutes et promis, après je vous lâche. Et puis on va voir cette histoire de texte. Si, t'inquiète. Mais je reviens vers toi dans 2 minutes.
9: Il ira bien, oui.
2: Mais oui, mais j'aimerais bien entendre. Mais tu sais que je serais pas le premier, donc en vrai.
9: Non, mais la fois, je m'ai dit qu'il l'a fait devant tout le monde.
2: Mais bien
5: sûr. Non, t'inquiète.
9: Mais... Non, pour de vrai, il ira bien, oui. Pour de vrai, oui. Même Lélé, il l'a fait, oui.
2: Tu voulais, qu'est-ce que tu voulais dire?
3: Je vais faire une dédicace à ton
2: truc. Vas-y, mais vas-y, si tu veux conclure.
5: Arrête.
3: Je fais une dédicace à Nelji, mon ref. Mon rêve de la vie, mon zinc qui a toujours été pour moi. Et tu seras toujours là, toi qui es majeur. Là, grosse force à lui et à qui continue dans cette direction-là.
2: Ok, merci les gars.
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1: Nous avons parlé, bonjour, la semaine dernière de Curtis Kamps. Je vous proposais un arrêt sur image, un spécial quasiment. Curtis Kamps fait partie, je vous le disais, de ces contrebassistes, chefs d'orchestre dont on ne parle pas beaucoup dans l'ouvrage que j'ai beaucoup cité qui s'appelle Deep Down in Music, The Heart of the Great Jazz Bassist de Leslie Corse. Il n'y a même pas une seule mention de Curtis Kamps. C'est pas parce qu'il est mort jeune. Ici, il est né en 1926 à Kansas City. Kansas City, la ville ouverte en l'occurrence, ça l'a évidemment un peu bousculé. Il est arrivé sur la côte ouest des États-Unis, vivant forcément dans le ghetto africain-américain de Watts à Los Angeles. Il va construire des groupes. Curtis Kamps, il est aussi compositeur. Je ne comprends pas pourquoi, d'ailleurs, dans la plupart des livres sur les contrebassistes, on l'oublie systématiquement. Il faut dire qu'il est mort à 32 ans. Évidemment, ça fait un gros trou dans son histoire, forcément. Mais quand même, même s'il est mort ce 31 juillet 1963, j'ai un peu exagéré, il avait 37 ans, et il était arrivé à Los Angeles en 1945, il a joué à peu près avec tout le monde, on le trouve avec tous les musiciens qui sont présents sur la côte ouest des États-Unis. Et on va le revoir ici parce que je vous proposais d'écouter la dernière fois des extraits d'un album de 1956. On va faire ici un petit retour en arrière pour comprendre un peu ses origines, la manière dont il joue. Et dans ce petit retour en arrière, nous allons nous arrêter en août 1953. Je répète qu'il a commencé à jouer en 1945, dès qu'il est arrivé à Los Angeles. Mais en août 1953, c'est un cas un peu spécial parce qu'il va participer au groupe de Teddy Charles. Et Teddy Charles, vibraphoniste, compositeur, fait partie de ces musiciens un peu étranges du côté de la côte ouest. C'est pas parce que on le classe du côté de la West Coast que forcément il y a quelque chose d'un peu cool, pour employer ce terme-là. Mais Teddy Charles avait un projet. Et ce projet, c'était aussi de rapprocher toutes les musiques et de rapprocher notamment le jazz de la musique contemporaine. Et ça s'appelle justement son album qu'il signe, Teddy Charles ici, Collaborations West. Donc on voit bien que cette collaboration ici est un peu spécifique. Teddy Charles donc est au vibraphone, compositeur. Shorty Rogers est à la trompette. Jimmy Giuffre est ici au saxophone ténor, saxophone baryton. Curtis Kamps est bien sûr à la contrebasse. Shelly Manne à la batterie. On va écouter deux extraits de cet album de 1953 pour avoir cette idée et surtout du jeu de Curtis Kamps, qui est un jeu assez spécifique. On va entendre d'abord ce Variations on a Motion by Bud. Donc c'était un mouvement de Bud Powell en l'occurrence, et les variations proposées par Teddy Charles autour de ça. Et puis Further Out, aussi une composition de Teddy Charles.

Nous passons ici de 1953 à 1954 dans ce rappel de la carrière de Curtis Kantz. Le 14 septembre de cette année 54, il est avec Jimmy Giuffre. Jimmy Giuffre qui fait partie des grands compositeurs qu'on a peut-être un tout petit peu oublié, mais Jimmy Giuffre qui a composé Four Brothers pour l'orchestre de Woody Herman, mais qui a aussi été un des grands compositeurs de ce moment. Donc Jimmy Giuffre ici, en compagnie de Shorty Rogers à la trompette, forcément, Mill Bernard au trombone, Butch Hank au saxophone alto et à la flûte. Il commence d'ailleurs à cette époque, Butch Hank, à jouer de la flûte, qui va devenir un des instruments du jazz, ce qui n'était pas vraiment le cas jusque-là. Les flûtistes vont devenir importants dans le jazz. Bob Cooper est au saxophone ténor, Jimmy Giuffre lui-même est au saxophone baryton, Pete Jolly est au piano, Yves Kluger à la batterie, Curtis Kantz bien sûr à la contrebasse. On va écouter ce thème, il s'intitule Scarf Dance de Jimmy Giuffre.

Après Scarf Dance, ici, nous restons en cette année 1954. Il change de compagnie quasiment, puisqu'il va se retrouver ici avec Conte Candali, trompettiste dans la lignée de Dizzy Gillespie, Buddy Corlett, le copain en l'occurrence à Charlie Mingus, qui vit aussi dans le ghetto de Watts, qui est ici au saxophone alto et à la flûte, mais et Jimmy Giuffre est à la clarinette, au saxophone ténor, au saxophone baryton, Jerry Wiggins au piano, Edward Roberts, superbe guitariste, qu'on a aussi oublié, c'est un peu dommage, Curtis Kantz à la contrebasse, bien sûr, Stan Levey à la batterie. Nous sommes le 30 décembre de cette année 1954, on va écouter de Blandford Test, number 2.

Poursuivons le déroulement de des enregistrements de Curtis Kantz ici, les 17 et 18 mars de l'année 1955. Il va enregistrer en compagnie de Stu Williamson, trompettiste, mais aussi de temps en temps tromboniste, valve tromboniste, Herb Geller au saxophone alto, Jack Montrose au saxophone ténor, Buddy Collette aussi au saxophone ténor, Bob Gordon au saxophone baryton. Bob Gordon va mourir cette année-là dans un accident de voiture. Il avait 25 ou un tout petit peu plus. Ça a été une grande perte. Ça faisait partie des grands saxophonistes barytons de ce monde. De ce moment-là, Marty Paich est l'arrangeur, le pianiste, Chico Hamilton à la batterie, Curtis Kantz bien sûr à la contrebasse, Speak Easy.

Nous rattachons maintenant les wagons dans ces enregistrements qui ont marqué la carrière de Curtis Kantz et qui ont marqué aussi l'histoire de la contrebasse. Il faut dire qu'il joue un rôle dans cette libération de la contrebasse, cette manière de jouer pour lui ronde avec une force intérieure va être reprise très souvent par les contrebassistes qui vont venir, on aura l'occasion de le souligner. Donc, pour rattraper les wagons, ici, nous sommes le 19 janvier 1956. On va écouter une composition de Al Cohn, dont j'adore le titre, The Goof and I, The Goof. Vous voyez, c'est Goofy, je ne sais pas si vous vous souvenez de ces dessins animés, vous voyez à peu près ce que donne le Goofy, voilà, c'est ça la signification de ce terme. Et donc Curtis Kantz ici est en compagnie de Don Fagerquist, avec un nom pareil bien sûr qu'il n'a pas eu une très très grande renommée, trompettiste, mais un très très grand trompettiste et un leader de la section des trompettes dans les grands orchestres. Bob Enevelsen est ici au valse, trombone et saxophone ténor. Donc au trombone à piston et au saxophone ténor, Buddy Collette et clarinettiste, saxophoniste alto, saxophoniste ténor, flûtiste, voilà, c'est tout ça Buddy Collette, c'est un des très très grands talentueux musiciens. Et André Prévin est au piano. André Prévin, c'est un cas à part, bien sûr, puisqu'il a été aussi chef d'orchestre symphonique. Et Stan Levey est ici à la batterie. Donc, The Goof and I.

tous ces enregistrements ont lieu à Los Angeles, peut-être parce que tous ces musiciens, qui sont des musiciens classés du côté de la West Coast, n'arrivent pas à quitter Los Angeles. C'est le cas, par exemple, de Frank Butler, batteur, donc, que nous allons entendre ici. Frank Butler a toujours dit qu'il avait ses dealers qui venaient lui apporter sa drogue quasi quotidienne. Et à la fin de sa vie, il regrettera, il était tellement maigre qu'il était incapable même de toucher les baguettes. C'est vraiment un des cas où la drogue fait la démonstration de sa mortelle nocivité. Et donc nous restons à chaque fois pour Curtis Kantz qui doit aussi avoir les mêmes problèmes. Nous restons toujours à Los Angeles. Il va enregistrer sous son nom maintenant le nom de Curtis Crap. La plupart d'ailleurs de ces labels ici, c'est Contemporary ou Pacific Jazz. Et là, le Curtis Kantz Grap va donc enregistrer cet album. Il s'intitule Carl's Blues. Carl's Blues, c'est un hommage au pianiste du groupe, Carl Perkins, qui va bientôt d'ailleurs lui aussi quitter cette terre. Carl Perkins a été atteint de la polio quand il est petit. Il joue donc du piano de manière singulière en jouant les basses avec le coude. Ça donne une sonorité qui est une sonorité à nul autre pareil. Et donc Carl Perkins fait partie de ces musiciens importants de cette époque. Sa disparition va porter un coup à Curtis Kantz, comme c'est souvent le cas, parce qu'il perd non seulement un pianiste, mais aussi un ami, et ça provoque des remous qui sont des remous émotionnels importants. Nous sommes ici pour ce Carl's Blues en avril-août 1957, et le groupe va être composé de Harold Land au saxophone ténor, qui a participé au quintet de Clifford Brown Max Roach, qui est un peu l'image que Curtis Kantz Grap reprend ici. Donc Harold Land est au ténor, Jack Sheldon est à la trompette. Jack Sheldon est un trompettiste très sous-estimé, peut-être parce qu'il a été acteur aussi dans sa vie, mais il a quelque chose d'assez singulier qui fait qu'on reconnaît sa sonorité. Et quand il n'est pas présent, Jack Sheldon, il sera remplacé par Gerald Wilson, chef d'orchestre du côté de la côte ouest, trompettiste aussi. Et donc, on va écouter ici deux extraits de cet album, Nika's Dream d'abord, donc référence à la baronne Nika de Königswater, bien sûr, une composition de Horace Silver ici, et ce sera avec Jack Sheldon. Puis un thème s'intitule « La rue » de Clifford Brown. La rue, c'est le nom de l'épouse de Clifford Brown, et ce sera avec Gerald Wilson.

Comme l'album s'intitule Carl's Blues, je voulais vous faire écouter le titre éponyme, en l'occurrence Carl's Blues, Carl's Blue, pardon, en référence donc au pianiste ici, ce pianiste Carl Perkins, absolument essentiel.

0: C'est avec Carl's Blues que nous nous quitterons pour aujourd'hui. Au revoir.
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3: Il est 18h, bonjour et bienvenue dans ce 18-19. Vous êtes toujours en direct du 91.9 sur Radio Toucan et c'est l'heure de la demi-heure 2. La demi-heure 2.
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3: 30 minutes aux côtés d'un acteur de la vie cannaise. J'espère que vous allez bien, chers auditeurs et auditrices, et que ce début de semaine se passe bien. Ce soir, dans cet épisode de la demi-heure, nous recevons Elsa Joubert-Michel, chargée de mission cybersécurité à l'Université de Caen, afin d'essayer de comprendre le fonctionnement des réseaux sociaux et des impacts de ceux-ci sur notre santé mentale, mais aussi sur notre esprit critique et à notre société actuelle. On entend très souvent dans les médias, mais aussi sur les réseaux eux-mêmes, qu'il existe une addiction aux réseaux sociaux qui est souvent caractérisée par un usage excessif, compulsif ou difficile des réseaux sociaux avec de potentielles conséquences négatives sur divers aspects de la vie. Pour autant, l'usage des réseaux sociaux n'est pas reconnu comme un trouble spécifique dans le DSM-5 par exemple. L'édition la plus récente du manuel diagnostic et statistique des troubles mentaux et des troubles psychiatriques qui sert de référence en la matière au niveau international. Peut-on donc parler de dépendance ou d'addiction, Elsa Joubert-Michel ?
5: Alors si on se réfère justement à la littérature scientifique, non, on ne parle pas encore d'addiction, on parle plutôt de usage problématique, ce qui permet toutefois d'avoir une approche critique et de prendre en compte les conséquences potentiellement négatives et éventuellement également la façon dont les réseaux sociaux peuvent participer à la mise en place de certaines conduites de type addictive, que ce soit dans la consultation des médias sociaux en tant que tels, ou ensuite dans d'autres usages de type jeux vidéo, ou même ensuite jeux d'argent, etc. Mais pour le moment, en tant que tel, comme vous l'avez bien précisé, la littérature scientifique, il n'y a pas de consensus sur le fait de considérer que c'est une addiction.
3: D'après une étude de 2023 de l'association e-Enfance, 67% des 8-10 ans fréquentent les réseaux sociaux. Quels sont les risques d'une exposition trop jeune aux réseaux ?
5: Alors, il y a certaines études qui commencent à nous parvenir relatives à l'usage du téléphone globalement, c'est-à-dire une corrélation en fait entre l'âge d'acquisition du premier téléphone et certains troubles et certaines évolutions. On peut observer que lorsque un enfant a 12 ans, c'est l'âge à peu près charnière, hein, c'est la rentrée au collège. En revanche, on sait très bien qu'il y a des équipements qui arrivent avant cet âge-là, et le fait d'avoir un téléphone est associé à des risques accrus. C'est-à-dire que ça ne va pas développer, voilà. Mais le risque de troubles psychologiques de type dépression, par exemple, est accru pour les enfants qui, à 12 ans, sont munis d'un téléphone par rapport à ceux qui, à 12 ans, n'en sont pas munis. Et que si on retourne un petit peu en arrière, chaque année supplémentaire, on va dire de précocité, dans l'équipement en smartphone est associé à une augmentation du risque.
3: Selon un rapport de l'ANSES de décembre 2025, les réseaux sociaux peuvent entraîner des troubles de l'image corporelle et ou des troubles de conduite alimentaire aux adolescents et adolescentes. Ils peuvent également causer une baisse d'estime de soi. Comment ces réseaux sociaux peuvent manipuler la manière dont on se perçoit ?
5: Alors, la manière dont on se perçoit en société est toujours, on se perçoit de façon comparative. La comparaison sociale, elle est permanente. Elle n'a pas besoin des réseaux sociaux pour ça. En revanche, les réseaux sociaux vont l'exacerber, bien évidemment. Et ils vont concourir à l'exacerber de façon délétère, j'ai envie de dire, parce qu'on se construit sur les réseaux sociaux une image qui n'est pas l'image de la vraie vie. On ne partage que ce qui est beau, que ce qui est instagrammable. On ne partage pas, ou en tout cas peu, les moments de quotidien peu intéressants, il faut le dire, ou dévalorisants, parce que on est dans une gestion de l'image de soi, dans une construction de l'image de soi. C'est ce qu'on observe beaucoup chez les jeunes, d'ailleurs, ça c'est très intéressant, c'est de voir comment ils sont finalement les metteurs en scène de leur propre vie. C'est très intéressant comme phénomène et c'est pas forcément négatif. Ils en ont conscience. Ils ont si parfaitement conscience que c'est pas la réalité, qu'on montre une image. Et ça a aussi été toujours le cas quand on est jeune. On se construit une image pour pouvoir être accepté par les autres, pour pouvoir aussi s'accepter soi-même. C'est compliqué. Et c'est valable pour les adultes aussi. Mais plus particulièrement à l'adolescence. Donc cette comparaison sociale, elle est permanente, mais sur les réseaux, on est confronté à la réussite des autres, on est confronté aussi à des images idéalisées. Et ensuite, on est confronté à une boucle, parce que plus on consulte, ou à partir du moment où on va consulter ce type de contenu, l'algorithme va comprendre que c'est ça qui nous intéresse, et comme l'intérêt des plateformes, et le seul intérêt des plateformes, c'est de faire rester l'utilisateur, de capter son attention, eh bien, il va lui donner ce que l'utilisateur est censé aimer, c'est-à-dire qu'il a donné des signes qu'il s'intéressait à ça, donc il va être nourri. C'est un phénomène que l'on voit sur TikTok, qui a été documenté par de nombreuses études et expériences, mais qui vaut sur les autres plateformes. Et c'est dans ce design-là qu'il y a un problème pour les personnes qui ont aussi des questions de problèmes d'estime d'elles-mêmes ou de perception de leur corps, parce qu'elles vont être enfermées dans des boucles où on va les nourrir avec des contenus qui vont alimenter cette perception d'elles-mêmes et alimenter leur mal-être. Et c'est très difficile d'en sortir. C'est très difficile d'en sortir. Et c'est là que la question de la captation de l'attention, elle est fondamentale et qu'on a une responsabilisation des plateformes qui est à traiter, mais qui vient de leur modèle économique. C'est pas parce que ça leur plaît de faire ça. C'est parce que c'est comme ça qu'elles gagnent de l'argent. Les utilisateurs des plateformes ne sont pas les clients. Les utilisateurs ne payent rien. Quand c'est gratuit, c'est toi le produit, on connaît l'adage. Ça veut dire que ce sont leurs données et les espaces publicitaires qui sont vendus. Les vrais clients des plateformes, ce sont les annonceurs. Et comment valorise-t-on une plateforme? Comment valorise-t-on du temps de cerveau disponible d'utilisateurs, des données et des espaces publicitaires? Eh bien, c'est lorsqu'on en peut prouver qu'on retient l'utilisateur sur la plateforme. Et donc c'est cette métrique-là qui est problématique, c'est la métrique de captation de l'attention et le fait qu'on évalue la valeur d'une plateforme, d'un service, au temps qu'elle est capable de voler à ses utilisateurs. Et j'utilise le terme de façon très volontaire.
3: Pour Sylvie Chocron, neuropsychologue interrogée par France Inter en janvier dernier, les réseaux sociaux sont, je cite, des sucreries, des friandises, parce que tout simplement, ils ont été conçus pour être irrésistibles. Donc à chaque fois qu'on va aller sur un réseau, on va y trouver ce qu'on cherche. Quels sont les mécanismes utilisés par les réseaux sociaux qui en font des friandises irrésistibles pour nos cerveaux ?
5: Alors, je vous recommande tous les épisodes de la série Dopamine sur Arte, petits épisodes de 5 à 6 minutes qui sont très très bien faits et qui expliquent comment toutes ces techniques qui nous donnent des petits shots de dopamine donc, et qui nous rendent, alors, non pas addict, accro, mais en tout cas, fait qu'on va rester ou qu'on va y revenir. Il y a les notifications. Évidemment, parce que ça, c'est la peur de manquer quelque chose. Il s'est passé quelque chose. Qu'est-ce qui s'est passé? Qu'est-ce qu'on m'a dit? Puis les notifications, elles s'affichent, pouf, en petit pop-up, et puis avec des couleurs bien flashy. Et ça, en fait, c'est un hacking de notre cerveau, c'est un hacking de nos dispositifs primaires, en fait, de vigilance. Quelque chose qui apparaît subitement, et en plus qu'il y a des couleurs, va activer notre vigilance de façon instinctive. Donc en fait, on joue sur nos instincts. Et c'est là que c'est extrêmement pernicieux, c'est qu'il y a derrière toute une industrie qu'on appelle la captologie, c'est l'art de capter l'attention, mais de façon, quelque part illégale, j'ai envie de dire, ou en tout cas, ça n'est pas légitime parce qu'on joue sur des mécanismes qui pour nous sont irrésistibles, qui sont des mécanismes primaires. Voilà, donc cette attention, hop, le pop-up, vous ne pouvez pas résister. C'est pas dire, on va dire, culpabiliser les gens, vous passez trop de temps sur les réseaux. C'est conçu pour, et c'est conçu pour avec des mécanismes qui font appel à des réflexes instinctifs qu'on a beaucoup de mal à contrôler, en fait. Donc la notification, mais aussi évidemment le like. Cette petite satisfaction, on a beau dire qu'on n'y est pas sensible, c'est pas vrai, on y est tous sensibles. Et on est très égaux sur ce plan-là. Notre cerveau, il est universel et ça fonctionne dans le monde entier. La preuve, ces plateformes fonctionnent dans le monde entier avec des milliards d'utilisateurs. C'est pas pour rien. C'est parce qu'elles parlent toutes dans leur conception, dans la façon dont, dans les dispositifs qui sont mis en place, elles parlent à tous les cerveaux. Et donc notamment les notifications, les likes, le scroll infini. Ça fonctionne aussi sur la récompense aléatoire. C'est le principe qui est utilisé dans les casinos, dans les machines à sous. On va, même si on n'y trouve pas tout de suite ce qu'on veut, on va forcément trouver quelque chose de bien. Donc on va scroller, on va swiper, on va faire ce petit geste du pouce là qui fait qu'on a une espèce d'overdose de rien, de vide. Mais que, hop, de temps en temps, il y a un truc bien, effectivement, quelque chose qui nous intéresse, qui nous fait rire. Et donc, on va continuer. Et c'est tous ces mécanismes-là qui, mis bout à bout, créent un écosystème assez irrésistible.
3: Avant de poursuivre cet échange avec Elsa Jobert-Michel sur l'impact des réseaux sociaux, je vous propose d'écouter un peu de musique. Ce soir, j'avais envie de vous faire découvrir notre dernière pépite française. Il enchaîne les Colors, les Grunts et les Scènes. Ariane Bonzini est en train de se faire un nom petit à petit sur la scène musicale française. Les Choses Futiles avec Midsizer, c'est maintenant sur Radio Toucan et nous, on se retrouve juste après.

0: Vous venez d'écouter les choses futiles d'Ariane Bonzini avec Meet Sizer sur Radio Toucan. Et nous sommes de retour dans la demi-heure 2. Je suis toujours en compagnie d'Elsa Joubert-Michel, chargée de mission cybersécurité à l'Université de Caen, afin d'échanger sur l'impact des réseaux sociaux. Nous sommes revenus en première partie d'émission sur la manière dont fonctionnaient les réseaux sociaux et de leur influence sur notre santé mentale. Dans cette deuxième partie, nous allons plutôt revenir sur l'impact qu'ont les plateformes sur notre esprit critique et sur la société telle qu'elle est aujourd'hui. Nicolas Huertel, professeur de médecine, psychiatre et enseignant-chercheur, a mené une étude sur les jeunes, corrélant un risque plus élevé d'être en dépression avec un usage excessif des réseaux sociaux. Pourquoi une trop grande utilisation des réseaux peut-elle amener ce genre de difficultés ?
1: Alors la dépression, elle est toujours multifactorielle, donc c'est vrai que c'est très difficile d'identifier des relations de causalité, c'est pour ça qu'on parle aussi de corrélation, et on ne sait pas encore dans quelle mesure, en fait, très précisément, dans quelle mesure le recours excessif aux réseaux sociaux est une cause ou une conséquence d'un mal-être. Ce qui est certain, c'est que les deux vont ensemble. Et que donc, on peut avoir une cause qui est un certain mal-être et on va chercher une forme de refuge, c'est ce qu'on appelle l'escapisme. Quand on dit on va vouloir sortir un petit peu du monde réel tel qu'il est autour de nous pour trouver autre chose, une forme de réalisation ou des gens qui sont comme nous, avec qui on peut parler parce qu'on a l'impression que les gens qu'on est en but à des difficultés interpersonnelles dans l'IRL, quoi, voilà, avec les gens qu'on côtoie au quotidien, parce qu'on a envie d'être dans un monde plus... plus coloré ou complètement différent. Ça, c'est une première chose et ça peut être pour échapper voilà, à un mal-être. Sauf que lorsque l'on va de façon intensive se plonger dans ces univers de réseaux sociaux ou de jeux en ligne aussi, on va avoir plus de probabilité d'être confronté à des contenus problématiques. C'est-à-dire que plus on va consommer du réseau social, de la messagerie instantanée et du jeu vidéo, plus potentiellement on va être confronté à du cyberharcèlement, soit en tant que victime, soit en tant que témoin. Et même le fait d'être témoin d'échanges de propos violents, de dénigrement de certaines personnes ou d'images choquantes, eh bien ça a un impact sur la santé mentale et sur des personnes qui sont déjà en fragilité, eh bien ça va venir... renforcer cette fragilité, en créer de nouvelles potentiellement, les exposer plus potentiellement à du cyberharcèlement, etc. Donc les deux vont s'alimenter. Et les personnes qui au départ n'avaient pas de fragilité particulière, mais qui consomment énormément de médias sociaux pour des raisons X ou Y, eh bien même chose, elles vont être, il y aura plus de probabilité qu'elles soient exposées à ces contenus problématiques et que donc ces contenus aient quelque part un effet en ricochet sur leur santé mentale, des questions d'anxiété, sans aller parfois jusqu'à la dépression, mais voilà, de troubles alimentaires, de perception de son corps et d'autres choses de ce type-là. Donc il y a voilà, l'intensité, plus on est sur ces réseaux, ben, plus voilà, potentiellement, et j'ai envie de dire mathématiquement, on va être confronté à des contenus qui sont nocifs pour la santé mentale. Et puis parfois aussi pour la santé physique, bien évidemment, c'est un autre volet.
0: Sur les réseaux, nous sommes confrontés à un flux de contenus sans fin, vous en parliez tout à l'heure. On parle de surcharge informationnelle, même si le terme est ancien, il évoque aujourd'hui un trop-plein d'informations disponibles, notamment dû à tout ce qui peut circuler sur les réseaux sociaux. Quel impact cette surcharge a-t-elle sur l'esprit critique et le libre arbitre ?
1: Alors, sur l'esprit critique, globalement, sur nos capacités cognitives, le premier impact de cette surcharge, c'est qu'on n'arrive plus à trier. On n'arrive plus à trier, on n'arrive plus à hiérarchiser. Et ça vient aussi de la conception des réseaux sociaux dans lesquels on a un fil d'actualité sur lequel tout est mis sur le même plan. Et ça, c'est extrêmement problématique parce que ça casse les effets de hiérarchisation, de priorisation. Et donc, tout est mis sur le même plan. Ça veut dire les photos de l'anniversaire de votre cousine, la une du Monde parce que vous êtes abonné au Monde ou parce que vous avez liké 2-3 fois. Et puis, une publicité pour des compléments alimentaires. Tout ça n'a rien à voir. Et pourtant, ça apparaît dans le même fil. Ça apparaît dans le même fil avec des temporalités extrêmement rapides qui, excèdent largement nos capacités cognitives et nos capacités d'attention. Et c'est là que la captation de l'attention, elle est problématique aussi parce qu'elle détruit, en fait, l'attention. L'attention, c'est le bien qu'on a le plus précieux, ce à quoi on porte attention. Et ce à quoi on porte attention, c'est qu'on va concentrer nos ressources sur quelque chose à un moment. Or, la consultation des médias sociaux, c'est tout sauf de la concentration. Parce que ça va trop vite. Ça va trop vite. Ça va d'ailleurs de plus en plus vite. Le succès des vidéos courtes étant ce qu'il est, on a une tendance aussi à l'uniformisation des contenus vers des contenus de plus en plus courts. Et ça, ça vient en surcharge et nous et perturber nos capacités de tri, de faire le tri entre ce qui est important, ce qui l'est moins, ce à quoi on va véritablement prêter attention et ce qu'on peut mettre à la poubelle immédiatement de notre cerveau. Concernant l'esprit critique, la difficulté aussi qui émerge sur les réseaux sociaux, c'est qu'on ne sait plus trop à qui on peut faire confiance. Or, en fait, l'esprit critique, ce n'est pas le doute systématique, c'est la confiance. C'est savoir accorder sa confiance de façon pertinente à des sources dont on estime pour des critères, ce qu'on appelle des critères épistémiques, c'est-à-dire quelle est l'origine de la connaissance, quelle est l'origine de l'information, comment j'estime qu'elle a été produite, est-ce qu'elle est fiable, est-ce que je peux être sûr que l'information et que le contenu sont ce qu'ils prétendent être, on va le dire comme ça. Ça, ce dispositif-là, il est mis à mal par les réseaux sociaux, parce que les sources sont extrêmement diverses, hétérogènes, et que si on voulait vérifier à chaque fois d'où ça provient, c'est juste impossible. Voilà. Encore une fois, ça excède largement nos capacités cognitives. Donc la difficulté, elle est aussi dans le fait d'identifier tout de suite où est l'émetteur, qui est l'émetteur, et est-ce que l'information ou le contenu, quel qu'il soit, a été produit d'une façon fiable. Et ça, c'est compliqué. Donc, il faut savoir que finalement, arriver à retrouver des repères en se disant, cette personne-là, ce fil d'actualité-là, cette page, je lui fais confiance parce que j'ai pris un tout petit temps quand même pour aller vérifier qui était la personne, est-ce qu'elle était qualifiée pour ce qu'elle est en train de faire. Je prends toujours l'exemple de, vous suivez un influenceur de cuisine, de recettes de cuisine, c'est que quelque part, vous lui faites confiance pour qu'il ne vous empoisonne pas. Si vous refaites, donc ce n'est pas une question de l'information avec un grand I journalistique, ce n'est pas juste ça. Il y a ça, évidemment, et c'est hyper important pour la société. L'information journalistique, elle est produite selon un certain nombre des codes. C'est un métier. Il faut avoir sa carte de journaliste. C'est pas parfait, c'est pas hors de toute critique, mais en revanche, il y a quand même un processus qui est contrôlé. Un influenceur cuisine, c'est pas un journaliste. Donc, vous allez lui faire confiance pour que si vous refaites sa recette, ça vous empoisonne pas, et de préférence, peut-être soit bon aussi. Mais c'est tout ce qu'on lui demande. Et est-ce qu'il est qualifié pour produire ce type de contenu ? Par contre, s'il vous parle de la guerre à Gaza, bon, là, on peut se dire que c'est peut-être pas forcément de l'information, c'est plutôt de l'opinion, et on la prend comme telle. Donc c'est ça l'esprit critique, c'est arriver à discriminer en fait, en fonction de la source, le contenu. Est-ce que mon information, mon contenu, il est fiable ? Je peux lui faire confiance. Et c'est là que ça demande un petit peu de travail, d'hygiène finalement informationnelle, prendre un petit peu le temps de s'arrêter, appuyer sur pause, se dire qu'est-ce qu'on me propose ? De quoi je me nourris et comment est-ce qu'il faudrait que je fasse peut-être un petit peu le tri pour me permettre de bien m'orienter et de ne pas avoir à me poser systématiquement la question est-ce que c'est fiable ou pas, et arriver à gérer ces différents fils de façon de dire ça je sais que pour l'information sportive, ça je peux faire confiance, pour la cuisine, ça je peux faire confiance, pour l'information journalistique sur le monde, ça je peux faire confiance. Le reste, point d'interrogation, et puis si ça m'intéresse vraiment, je creuse, sinon ça va direct à la poubelle. Pas la peine de s'embêter et de perdre du temps.
0: Lorsque l'on parle des réseaux sociaux, on évoque souvent ce que l'on appelle les bulles de filtre. Du fait de l'algorithme, les contenus suggérés aux utilisateurs sont personnalisés en fonction de leurs intérêts et de leur mode de vie. Chacun aurait donc sa propre version d'Internet. Ce phénomène entraîne un isolement intellectuel. Comment ces bulles de filtre peuvent-elles servir à des groupes de personnes, voire à des gouvernements, à pratiquer ce que l'on appelle de l'ingérence ?
1: Alors la question entre les bulles de filtre et l'ingérence, elle est intéressante parce que l'ingérence, elle peut se manifester de façon différente. Il y a différentes techniques. Et en fait, si vous arrivez à rentrer dans un groupe et à insérer des éléments de narratif dans ce groupe-là, si vous connaissez bien le groupe, et c'est le cas, hein, on va dire les ingérences étrangères, elles utilisent évidemment toutes les failles, elles ne créent pas la défiance, elles ne créent pas les difficultés sociales, etc. Elles les animent, elles les agitent, elles les nourrissent, et elles s'en nourrissent, voilà. Et donc, lorsque des puissances étrangères malveillantes analysent la situation en France, elles vont chercher toutes les fractures qu'elles vont pouvoir exploiter. Et donc, elles vont s'insérer dans certains groupes. Elles voient que tel sujet, ça crée de l'indignation, ça crée de la colère. Elles vont pouvoir s'insérer en glissant des éléments, et ensuite, ces éléments, ils vont être repris, ils vont vivre leur vie, etc. Donc oui, ça peut être un facteur de propagation. Alors une propagation qui reste dans un certain cercle, mais si ce cercle-là grossit, et si ça sort du cercle, surtout pour rentrer dans l'espace médiatique qu'on appelle traditionnel, ce qui n'a pas beaucoup de sens, on va dire dans les masses médias, là, en revanche, c'est vraiment gagné, parce que l'objectif, c'est quand même la visibilité et une visibilité maximale. Et aujourd'hui, cette visibilité maximale, elle passe encore par la télévision. Ça, c'est un fait.
0: Comment cette régulation doit-elle permettre aussi de protéger la population d'une utilisation des réseaux sociaux par les gouvernements à des fins de propagande ?
1: La régulation aujourd'hui, elle concerne tout ce qui est fausse information que l'on peut identifier véritablement comme telle et que l'on va pouvoir signaler et qui devront être supprimées. La difficulté, c'est que ça va beaucoup plus vite, on sait très bien, et que courir après le faux, c'est épuisant. C'est ce que font les fact-checkers avec un intérêt évident, mais en même temps des limites que tout le monde connaît. Et finalement, plus que de la régulation là-dessus, il en faut, évidemment. Aujourd'hui, en France, on a la chance d'être finalement bien armé. On a Viginum qui surveille toutes les ingérences étrangères et qui suit, qui fait de la veille, qui identifie, qui qualifie, qui enquête sur les processus pour essayer de remonter aux sources. Donc, on a des dispositifs qui nous permettent de faire des alertes et ensuite d'avoir des réponses, et notamment le dispositif French Response aussi qui a été mis en place. Donc on n'est pas si mal équipé. En revanche, ça va avec l'IA, ça va tellement vite que il faut surveiller, il faut identifier, il faut exposer au grand jour aussi ces manipulations, dire clairement qu'elles existent et qui en est responsable lorsqu'on peut faire une attribution. Mais surtout, la vraie solution, elle est en fait, ce que j'ai expliqué tout à l'heure sur l'esprit critique, dans la confiance, dans la promotion du vrai, voilà, plutôt que de courir après le faux. Et en plus de ça, répéter une fausse information, même pour dire qu'elle est fausse, ça crée un effet d'ancrage, en fait, de ce qu'on appelle un effet de simple exposition. Ne serait-ce que d'être exposé, même si on sait que c'est faux, ça laisse une trace. Et en plus de ça, ça peut même progressivement s'imprimer comme peut-être que c'est vrai. Donc le mieux, c'est en fait de lutter pour le vrai, de lutter pour une information de qualité, de promouvoir l'information de qualité et le vrai, et d'avoir des discours, j'ai envie de dire positifs, mais au sens pas nécessairement optimiste, mais des discours ancrés sur quelles sont les vérités scientifiques, quel est l'état de la recherche aujourd'hui, qu'est-ce qui s'est passé à tel endroit et comment on le sait, sans aller contre, mais avoir un discours pour. Et c'est là qu'on a une solution, en fait. Parce que lutter contre, c'est aussi donner une forme de légitimité à ces manipulations et à ces discours. Et puis, prêter le flanc à ce qu'on dit, bah, c'est de la censure, ou c'est finalement, bah, on essaye de nous faire prendre des vessies pour des lanternes, etc., etc. Donc, il faut vraiment s'appuyer avec beaucoup d'honnêteté et de transparence, voilà, sur... Qu'est-ce qui est vrai? Pourquoi je vous dis que c'est vrai? Quelles sont mes sources? Quelle est ma méthode? Quel est mon processus? Pourquoi c'est vrai, mais oula, bah non, je ne suis pas totalement sûre. Je vous disais tout à l'heure, ce sont des corrélations. Je ne peux pas encore vous dire qu'il y a de la causalité. En revanche, on a tout un faisceau d'eux qui explique que... voilà. Et c'est comme ça qu'on peut arriver à recréer de la confiance et à recréer un tissu social dans lequel les gens peuvent se parler sur la base de faits établis et non pas de faits alternatifs. Mais en revanche, sur la base de ces faits établis, on peut avoir des interprétations différentes. C'est ça la politique. Après, on peut prendre des décisions différentes, on peut avoir des objectifs, des perspectives différentes. Heureusement, c'est le pluralisme, c'est la démocratie. En revanche, A, c'est A. Ce n'est pas A', ce n'est pas B, ce n'est pas Z. Et c'est ça qui est important.
0: Notre émission touche à sa fin. Merci beaucoup Elsa Jobert-Michel d'avoir accepté de répondre et pour cet échange éclairant sur ces outils que nous utilisons quotidiennement aujourd'hui. Merci à vous également d'avoir écouté cette émission. En attendant, vous pourrez retrouver la rediffusion de l'émission de ce soir sur notre site radio-toucan.fr. Avant de se dire au revoir, on va se quitter en musique comme d'habitude. Je sais qu'on vient d'être en été, mais je vous propose de retourner au printemps quelques minutes avec le titre mélancolique et honnête d'émotion Silver Springs de Fleetwood Mac. Bonne soirée sur Radio Toucan et à très vite.

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3: Bienvenue dans les clés de l'info, l'émission qui revient pour vous sur des actualités nationales mais aussi locales. Tout ça pendant 30 minutes. Vous êtes en compagnie de moi-même, Selena, et Johanna qui est avec moi à la technique ce soir. Le retour des hautes températures se fait petit à petit. Les prochains jours s'annoncent déjà un peu plus ensoleillés que l'a été cette semaine. Un temps qui s'annonce idéal donc pour ce week-end puisque ce dimanche 21 juin, c'est la fête de la musique. Ça m'étonnerait que vous l'ayez oublié. En tout cas, nous, à la radio, on a hâte. Pour ce programme de dernière émission des clés de l'info de la saison sous cette forme, la semaine prochaine, on vous réserve d'autres surprises. Pour la dernière formule classique des clés de l'info, retrouvez une seule interview réalisée au Mémorial en compagnie de Martin Moore, docteur en histoire à l'école des hautes études en sciences sociales et docteur en anthropologie de l'Université de Montréal, qui est revenu pour nous sur le massacre de Thiaroy. Mais avant ça, place à mon actu du jour.
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3: Jeudi 18 juin, la Cour des comptes a épinglé le principal organisme de formation des enseignants du privé catholique sous contrat, Formiris. Dans leur rapport, les magistrats financiers pointent du doigt l'inexistence de contrôle des conditions d'exécution des fonds publics alloués à Formitis, car en effet, plus de 90% des ressources de l'organisme sont publiques, ce qui représente environ 50 millions d'euros versés par l'État chaque année. Le ministère de l'Éducation nationale n'aurait donc pas joué son rôle de contrôleur, et ce depuis des années. Selon la Cour des comptes, le ministère est, je cite, peu au fait des problématiques financières et juridiques de la Fédération nationale de l'enseignement privé. Pourtant, la juridiction observe un manque de transparence concernant les finances de Formiris. Étant donné que Formiris est lié à l'éducation nationale par convention, l'association est tenue de présenter chaque année ses documents comptables. Or, ces documents ne sont pas présentés par l'organisme et ne sont pas réclamés par l'État. L'argent public remis à Formiris n'est donc pas contrôlé. Ce qui permet notamment à Formiris de ne pas se soumettre aux règles de la commande publique ainsi que celle de la mise en concurrence, pourtant obligatoire au vu de son lien avec l'État. Dans son rapport, la Cour des comptes chiffre à 33,8 millions d'euros le montant alloué par l'État en 2024 et 2025 à Formitis pour la formation des professeurs. Or, sur cette somme, seuls 17,7 millions auraient directement financé les actions de formation. D'après la juridiction, il est aujourd'hui impossible de vérifier si le financement de la formation des enseignants privés est égal à celle des publics. S'ajoute à cela l'impossibilité pour l'État de connaître la dépense exacte qui est faite pour la formation des enseignants du public, faute de documents budgétaires suffisamment détaillés, alors même que le Code de l'éducation impose la parité entre enseignement public et privé. Ce qui pose une autre question. Est-ce que le privé bénéficie d'un traitement particulier par rapport au public ? L'un des autres problèmes soulevés par la Cour des comptes, c'est la forte implication du secrétariat général de l'enseignement catholique dans les formations de Formiris. Aussi appelé SGEC, il s'agit de l'instance de représentation officielle du secteur auprès des pouvoirs publics. Son représentant est nommé directement par la Conférence des évêques de France. Sous le regard et l'influence du SGEC, Formiris utilise par exemple des fonds publics pour financer des volets religieux de leur programme de formation. Ça a été notamment le cas en 2024 selon la Cour des comptes, où une direction diocésaine a obtenu la réintégration d'une formation sur le fait religieux dans la programmation annuelle au détriment de 4 autres formations. Les magistrats financiers estiment que cet épisode illustre le poids des structures de l'enseignement catholique sur le choix des priorités de formation proposées aux professeurs. Pourtant, les enseignants du privé sont comme leurs confrères et consoeurs du public, des agents publics payés par l'État. Comme le rappelle le journal Le Monde, Guillaume Prévost, l'actuel secrétaire général de l'enseignement catholique, le SGEC déclarait en 2025 vouloir remettre le christianisme au centre du projet pédagogique des établissements privés. La Cour des comptes conclut son rapport avec des recommandations visant à mettre de la distance entre Formiris et l'enseignement catholique, renforcer les contrôles de l'État et recentrer l'argent public sur la formation des enseignants. D'après Franck Pecot, membre du Syndicat national des enseignants et personnels, il ne faut plus utiliser l'argent de la formation des professeurs pour des objectifs confessionnels. Avant de poursuivre cette émission et d'écouter mon échange avec Martin Moore, nous allons prendre notre pause musicale. Makala, le rappeur suisse qui se fait un nom petit à petit ces dernières années, a sorti son dernier album cette année. Et dedans, on peut y retrouver quelques pépites, comme le titre Loketo qu'on va écouter dès maintenant. À tout de suite sur le 91.9.

0: écoutez le titre Loketo de Makala sur Radio Toucan et nous sommes de retour dans les clés de l'info. En l'occasion d'une conférence donnée ce lundi 15 juin au Mémorial, j'ai eu la chance d'interviewer sur place Martin Moore, docteur en histoire à l'école des hautes études en sciences sociales et docteur en anthropologie de l'Université de Montréal. L'échange portait sur le massacre de Tiaroy survenu à la suite d'une manifestation de tirailleurs ouest-africains, anciennement prisonniers de la Seconde Guerre mondiale et récemment rapatriés. Les tirailleurs réclamaient le paiement d'indemnités et de pécules dont le versement était retardé. On se retrouve juste après sur Radio Toucan. Durant l'été 1944, les tirailleurs africains sont parmi les premiers prisonniers de guerre libérés suite au débarquement de Normandie. Dans ces prisonniers libérés sont compris les évadés et ceux qui, ayant rejoint la résistance, ont combattu au sein des forces françaises de l'intérieur. Le général Ingold organisa leur départ de manière à ce que ce soit le plus rapide possible, dans des conditions jugées pires que leur internement. Lorsque ces tirailleurs embarquent pour l'Afrique, aucune cérémonie ne leur est organisée. En quoi cet événement et celui du massacre de Tiaroy peuvent traduire un manque de reconnaissance envers les tirailleurs africains qui se sont pourtant battus aux côtés des Français de métropole?
1: Les tirailleurs ont connu une captivité pour le moins singulière. En fait, ils ont été mobilisés très largement au début de la guerre et donc ils connaissent la débâcle comme toute l'armée française. À la différence des soldats métropolitains, ils vont passer le temps de la guerre dans ce qu'on appelle des fronts de stalag. Donc c'est des stalags qui sont sur le front, en l'occurrence en métropole, donc ils sont soumis à du travail forcé de la part des Allemands. Et une des spécificités, notamment à partir de 42-43, où le front de la guerre se déplace vers la Russie, c'est que les Allemands n'auront plus un encadrement suffisant. Et donc ça va être des officiers des troupes coloniales qui vont se mettre à encadrer leurs propres hommes au mépris des conventions de Genève. Et à la fin de la guerre, donc à partir de l'été 1944, il y a ce premier débarquement du 6 juin, il y a le 15 août en Provence, donc ces fronts de stalag sont progressivement libérés. Le débarquement de Provence est beaucoup le fait de soldats africains, nord-africains et d'Afrique subsaharienne, et donc certaines fois ça va être des gens originaires de la même région qui vont libérer ces fronts de stalag, donc il va y avoir comme ça des retrouvailles un peu émouvantes. Et à l'automne 44, quand ont lieu les premières séquences de rapatriement, l'État français est complètement désorganisé et donc ça se fait dans la précipitation, et donc effectivement on pense absolument pas à reconnaître un peu le sacrifice de ces hommes qui est une problématique aussi plus large liée aux prisonniers de guerre, avec là cette problématique.

0: 21 novembre à Dakar. Le 1er décembre a lieu le massacre, hein, donc pour des revendications qui sont non satisfaites, hein, et notamment ce rappel de solde de captivité. Et donc finalement, l'encadrement français présent sur place va finir par ouvrir le feu. On pourra y revenir, mais il y a beaucoup de débats sur le nombre de morts. Mais effectivement, c'est un événement qui est mis sous le boisseau, hein, sous le chapeau en France. Alors moi, je pense que c'est vraiment le fait de l'armée française qui cache un petit peu le massacre qu'elle vient de commettre. Mais c'est aussi, je pense, assez intéressant d'un point de vue. C'est un événement qui fait quand même relativement écho du bruit au Sénégal à ce moment-là. Parmi la population africaine, hein, il y a une petite élite étudiante africaine qui est à Paris en décembre 44, qui est au courant. Donc on sait que la nouvelle du massacre est parvenue jusqu'à Paris. Mais donc on est aussi, il y a évidemment un contexte, hein, plus général, la guerre n'est pas encore finie. Mais je pense que d'abord les autorités militaires, puis les autorités politiques ont effectivement tout fait pour cacher ce crime commis par l'armée française à ce moment-là.
1: La recherche historique sur le massacre de Tiaroy n'est initiée qu'après plus de 40 ans et se heurte à des archives parfois incomplètes, contradictoires ou difficilement accessibles. Ces difficultés, à quoi sont-elles liées ?
0: Alors effectivement, hein, on a la spécificité. Alors il y a le fait qu'on ait un petit peu des batailles sur les chiffres, hein, c'est quelque chose d'assez classique en histoire. Là, je pense qu'on est dans quelque chose d'un peu plus hors norme. On est vraiment dans un crime de papier, hein. Il y a ce crime de guerre, ce crime de masse qui est commis à l'aube du 1er décembre. Et immédiatement après, il y a une mise en forme de l'événement qui intervient de la part des militaires français. Et donc, pour camoufler, par exemple, on n'a aucun document qui nous précise le lieu d'inhumation, hein, de ces hommes, donc a priori dans des fosses communes, mais on ne sait pas où. Et on a ces chiffres, hein, qui varient de 35 à potentiellement près de 400, donc c'est un ratio de 1 à 10. Hein. Alors peut-être que pour les auditeurs, 35 morts, c'est par rapport aux horreurs de l'époque, de la Seconde Guerre mondiale, c'est un chiffre réduit, mais il faut se rendre compte que c'est l'armée française qui tire sur ses propres soldats, donc ça, là, déjà, ça donne un petit peu la nature de l'événement. Et ce chiffre de 35 à 400, c'est un chiffre, en fait, qu'on retrouve des fois dans d'autres situations, mais qui montre, voilà, que finalement, ces vies valent moins et que même la recherche du nombre de morts, la recherche de l'identité de ces victimes, hein, on a une dizaine de noms, on n'en a pas plus, donc même sur 35, on n'a pas les 35 noms, encore moins sur 300 ou 400. Et c'est effectivement c'est effectivement un événement qui a été beaucoup plus travaillé par les artistes, que ce soit des poètes, que ce soit des écrivains, et notamment par un cinéaste, hein, Ousmane Sembène, avec un film qui s'appelle « Quand Tiaroy », qu'on peut retrouver sur YouTube par ailleurs, et moins par les historiens qui s'y sont finalement intéressés qu'au milieu des années 2000, donc voilà, dans un contexte où il a été aussi difficile de retrouver des témoins oraux. Et encore aujourd'hui, il y a des questions d'archives qui sont assez cruciales et voire même assez intrigantes de la part notamment du ministère des Armées, où on ne sait pas s'il y a des archives qui ont été conservées, s'il y en a qui ont été détruites. Enfin voilà, il y a une espèce de flou comme ça, au point que l'État sénégalais, là, dans un contexte de changement politique, les nouvelles autorités qui sont en place depuis 2024 ont vraiment pris en charge cet événement, et des fouilles archéologiques ont été menées, qui n'ont pas complètement abouti, mais enfin qui ont été menées, et les premiers résultats ont été rendus publics en 2025.
1: Lors du procès en 1945 contre les tirailleurs survivants de ce massacre, pour rébellion, refus d'obéissance, complicité

0: Refus d'obéissance et outrage à supérieur. Seulement 34 des 48 tirailleurs sont arrêtés et jugés. Pourquoi ?
1: Alors c'est ça, donc l'armée, hein, là on est un peu sur un peu comme ce qu'on voit parfois dans des crimes policiers, l'armée va inverser en fait hein, la faute et va considérer que c'est une mutinerie, donc c'est les termes qu'elle emploie, que ces tirailleurs se sont rebellés, et donc va désigner, ça c'est un petit peu étrange, hein, les premiers documents parlent de 48 tirailleurs qui sont désignés comme des mutins et qui sont arrêtés, et puis finalement on n'a que 34 qui sont jugés. On a aucune trace des 14 hein, entre les deux. Ça, c'est un des éléments qui est pas très clair dans tout ce dossier. Ce qui est assez intéressant hein, pour nous, historiens, c'est que ces dépositions en fait, hein, de ces 34 tirailleurs sont des sources précieuses parce qu'elles nous donnent une voie un petit peu différente, une voie alternative par rapport au récit des officiers, qui est un récit à charge. Et là, on a un récit à décharge. Et en fait, on est dans deux versions qui sont assez antithétiques. Hein. C'est pas possible vraiment de synthétiser. Donc, on est bien obligé de prendre le parti d'une ou de l'autre des versions. Hein. Et donc, les versions des sous-officiers et officiers de l'armée française, il y a plusieurs passages qui sont assez contradictoires entre eux, contrairement à la version des tirailleurs hein, qui est plus homogène et qui nous dit qu'ils ont été réunis hein, ce matin-là et puis qu'on a ouvert le feu sur eux et notamment à la mitrailleuse hein, avec des armes automatiques. Ces hommes, hein, ces 34 vont être jugés 3 mois plus tard, donc c'est un procès qui n'en est pas un. Hein. Ils sont pas, il y a aucune contradiction des officiers. Donc c'est le tribunal militaire permanent de Dakar. Des officiers qui sont impliqués dans la fusillade sont aussi parmi les jurés, les juges. Donc voilà, il y a des principes assez élémentaires de droit qui sont pas respectés. C'est malgré tout c'est un homme politique, Lamine Gueye, qui est l'homme politique assez important en Afrique, qui s'occupe de leur défense. Lui-même dit qu'il ne peut pas assurer leur défense dans des conditions satisfaisantes. Et donc, ils vont être condamnés de 1 an à 10 ans de prison, sans nécessairement de logique. Hein, entre les peines d'un an ou de 10 ans, c'est pareil. Hein, c'est des choses qu'on ne comprend pas trop à la lecture des pièces d'archives. Finalement, ils vont être aussi condamnés à la dégradation militaire et pour certains au fait de ne pas pouvoir retourner dans le lieu où ils sont bannis de leur territoire d'origine pendant un certain temps.
0: Vous venez d'évoquer des éléments qui pourront répondre à cette question, mais pourquoi on pourrait qualifier ce procès d'arbitraire ? Donc vous évoquiez des officiers présents lors de cette entre guillemets mutinerie qui sont également présents au procès.
1: Je pars du principe que c'est vraiment l'armée française qui, alors j'aime pas ce mot, qui a commis une bavure, hein, qui a commis et qui va chercher à se couvrir, notamment vis-à-vis de Paris. On est en décembre 1944, donc dans un contexte de libération, dans un contexte aussi d'épuration. L'armée française n'a pas été très glorieuse pendant ces 4 années. Les officiers qui sont présents à Dakar, je pense aux deux principaux, hein, c'est un général de division et un général de corps d'armée, donc c'est vraiment les grades les plus importants dans l'armée. C'est des gens qui ont été d'abord prisonniers de guerre et puis qui ont été libérés, qui se retrouvent dans les colonies, et on dit que l'armée est restée très vichiste hein, à Dakar hein, jusqu'en 1944. Donc selon moi, ce procès, hein, cette espèce de mascarade, elle est aussi un moyen qui n'est pas d'enquête de la part du pouvoir politique, hein, du gouvernement provisoire de la République. Et il y a une espèce un petit peu de course contre la montre. Hein, donc le procès, les juges sont désignés le 4 ou le 5 décembre, immédiatement après. Et il y a plusieurs choses. Hein, on va dire que les tirailleurs ont des armes et qu'ils ont attaqué la troupe, sauf qu'il n'y a aucune arme qui est produite. C'est pareil, on va dire qu'ils avaient des photos d'Hitler, hein, ça c'est un argument qui revient souvent, qu'ils ont été travaillés par la propagande, donc à la fois la propagande nazie, à la fois la propagande communiste et aussi les femmes, où il y a eu beaucoup d'histoires avec ce qu'on appelait les marraines de guerre. Donc on voit aussi que c'est une institution qui est anticommuniste, qui est aussi paternaliste et voire masculiniste, comme on dirait aujourd'hui.
0: Comment le manque de reconnaissance de la France envers les tirailleurs africains a-t-il impacté la mémoire des anciennes colonies françaises ?
1: Cette question mémorielle, hein, elle est vraiment à multiples tiroirs. Hein. Cet événement en fait, de Tiaroy, il pourrait aussi se poser la question qu'il n'a pas plus d'impact ou de conséquences politiques. Hein. En termes de mémoire collective, l'événement reste un petit peu souterrain. Mais donc, cette question de la mémoire, en fait, hein, elle a été travaillée beaucoup par des artistes, hein, par des militants très, très à gauche, hein, dans les sociétés africaines, et à partir des années 2000, par les différents pouvoirs politiques, hein, suivant les contextes nationaux. Et puis en France, effectivement, c'est quelque chose qui est tombé un petit peu dans les oubliettes. Alors il faut aussi dire que malgré tout, il y a eu quand même des officiers des troupes coloniaux, hein, qui se sont mobilisés pour le souvenir de ces hommes, hein, au nom d'une fraternité d'armes. Mais dans la société française, c'est quelque chose qui est tombé un petit peu dans les oubliettes. Et on assiste à une résurgence un petit peu de ces enjeux-là depuis une vingtaine d'années.
0: Merci à Martin Moore d'avoir répondu au micro de Radio Toucan dans ce lieu chargé d'histoire. N'oubliez pas que jusqu'au 11 novembre, le mémorial propose une exposition éphémère sur la colonisation et la décolonisation. Notre émission touche bientôt à sa fin, mais on a encore un peu de temps devant nous et ça tombe bien puisque je crois que Johanna a une reco pour vous.
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4: Dimanche, c'est la fête de la musique, mais que faire de votre samedi ? Et bien, que diriez-vous d'assister à un match d'improvisation ? Deux équipes qui s'affrontent sur des thèmes donnés avec des contraintes imposées. L'équipe qui a le plus séduit le public l'emporte. Et bien, c'est ce que vous proposent les élèves de la compagnie des Cœurs Vaillants ce samedi au centre socioculturel de Mondeville. À 14h30 se tiendra le premier match avec la troupe des débutants. Et puis, à 16h, vous aurez la chance d'applaudir la troupe d'élèves initiés. Prenez vos billets sur la page Hello Asso de la compagnie des Cœurs Vaillants. L'entrée est à 3€ pour assister à un match et 5€ pour les deux.
0: Merci beaucoup Johanna pour cette reco. C'est déjà la fin de cette émission, chers auditeurs, auditrices, mais on se retrouve très vite. Merci beaucoup d'avoir écouté celle-ci et merci Johanna pour ta technique. Si vous souhaitez réécouter cette émission, vous pourrez la retrouver dès la semaine prochaine sur notre site radio-toucan.fr.

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